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6: Comment ça se passe chez vous ce matin? Bienvenue dans Stéréo Mike, dernière journée du printemps 2026. On va s'en rappeler du printemps 2026. J'espère juste qu'on n'aura pas les mêmes souvenirs pour l'été qui va commencer demain. C'est la journée la plus longue aujourd'hui, en passant. Aussi, si vous voulez savoir comment ça s'est passé mon périple en moto sur la Haute et la Basse-Côte-Nord, je vous invite à aller faire un tour sur ma page Facebook, Mike Gauthier Animateur. J'ai fait un beau résumé. Ça va être beaucoup, vous aurez du temps pour lire ça parce que si je fais ça de même de façon verbale, ça va être précipité un peu. Mais je peux cependant vous dire que cette semaine, sur le chemin du retour, lorsque j'ai passé dans Charlevoix, c'était dans les journées où il a tombé 100 mm de pluie. Mais j'ai encore le goût de faire de la moto. Faut-tu que j'aime ça? Bon, côté musique aujourd'hui dans Stéréo Mike, on va dire bonne fête à Paul McCartney. On va également se rappeler qu'il y a une couple d'années, il y a quelqu'un qui a fouillé dans ses poches parce que cette personne-là voulait mettre la main sur une guitare de David Gilmour. Et pour le Stéréo Quiz, les amis, on s'est inspiré d'un événement qui s'est déroulé jeudi à Chicago. Ça va être assez facile de trouver ça. On va commencer. Hey, c'est solide là, pour lancer Stéréo Mike aujourd'hui, dernière journée du printemps, avec Mumford & Sons et Chris Stapleton here. Et pour commencer, que prépare Metallica? Ouais, ça c'est la grosse question. Les fans ont remarqué que le groupe a fait du ménage sur ses médias sociaux et ça, c'est présage d'une grande annonce. Ça, c'est la tendance depuis une couple d'années. Quand un artiste majeur fait ça, c'est parce qu'il y a quelque chose à nous annoncer de majeur. On va le savoir bientôt. Voici Sad But True pour lancer Stéréo Mike sur Énergie.

C'est Stéréo Mike sur Énergie. T'es fan de Pink Floyd? Dans quelques instants, une belle page d'histoire consacrée à ton groupe préféré. Après Strumbellas et Eagle Eye Cherry sur Énergie.

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1: Je vous souhaite un bon samedi. C'est Stéréo Mike sur Énergie, une page d'histoire en rapport avec Pink Floyd, mais on monte pas là, des années 70 puis des années 80. On s'en va en 2019, le 21 juin. Il y a un gros événement à New York. David Gilmour décide de vendre une partie de sa collection de guitares et l'argent sera remise à de bonnes œuvres. Alors, on a amassé pas mal d'argent, mais la guitare que tout le monde voulait obtenir, c'était la légendaire Black Strat. Gilmour l'a utilisée pour les légendaires solos dans les chansons de Pink Floyd. Alors, elle a été vendue pour 3,9 millions de dollars. Tout le monde disait, ouais, 4 millions, mais c'est quand même une guitare qui fait partie de l'histoire de la musique. Mais récemment, cette année, là, au mois de mars dernier, en 2026, la même guitare qu'on avait payée 3,9 millions de dollars a été vendue 14,5 millions de dollars. Là, je commence à trouver ça exagéré, mais là, imaginez-vous, là, on a payé 3,9 en 2019, là, 14 millions et demi. Imaginez-vous la prochaine fois qu'elle sera revendue. Cette guitare-là, on l'a entendue dans Shine On You Crazy Diamonds. On l'a également entendue dans Another Brick in the Wall. Et aussi dans cette chanson, voici Money, Pink Floyd, pour se rappeler de cette vente aux enchères des guitares de David Gilmour. Dans Stéréo Mike, sur Énergie.

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3: Voici les Mike News pour aujourd'hui, le 20 juin. Parlons de Kiss. Hier, le groupe a annoncé qu'on va investir 200 millions de dollars américains pour faire construire un amphithéâtre quelque part à Las Vegas. Un amphithéâtre, bien sûr, pour accueillir le spectacle avec les avatars, avec les hologrammes, comme on a fait avec ABBA à Londres. Sauf que à Londres, la salle de spectacle, on peut la déménager. C'est compliqué, mais on peut la déménager. Je sais pas si ça va être la même chose pour celle de Kiss. Et Paul Stanley a dit, c'est simple, un show comme ça, ça prend une salle spécialement conçue parce qu'il faut avoir la bonne distance de la scène, le bon angle, c'est très important et c'est pour ça que on a décidé d'aller de l'avant avec ce projet de 200 millions de dollars. On ne sait pas encore où ce sera construit dans Las Vegas. Et dans un autre ordre d'idée, toujours en rapport avec Kiss, ça fait 30 ans qu'on a fait l'émission Unplugged et il y a une édition spéciale 30e anniversaire qui paraît vinyle de couleur. C'est abordable, ça vaut 60$ américains. C'est disponible sur le site de Kiss. Dimanche dernier, il y avait le grand événement de la UFC à la Maison-Blanche et ça a polarisé. Les gens, ça laisse personne indifférent. On est pour ou bien on est contre. Parlez-en à Jack Osborne, le fils de Ozzy, qui lui, depuis des années, est un fan des arts martiaux mixtes. Mais là, il est allé là-bas dimanche dernier. Il y avait eu l'invitation du grand boss de la UFC. Il pouvait pas refuser ça. Alors, il est allé assister à l'événement là-bas. Il a mis des photos sur ses médias sociaux. Oh, que le tsunami d'insultes a débuté. Ce qui revenait souvent, c'est « ton père ne serait pas allé là, ton père aurait refusé l'invitation » et Jack Osborne a dit « je ne suis pas mon père, je suis Jack. » Alors, je peux y aller. J'ai toujours aimé les arts martiaux mixtes. C'était un grand événement pour ce sport. Alors, c'était normal que je sois présent, d'autant plus que j'avais été invité par le grand patron. Et pas de surprise du côté de Sheryl Crow. Elle, c'est « j'en viens juste pas qu'on a dépensé de l'argent pour ça. » Il y a des beaucoup de gens dans la population américaine qui n'ont pas les moyens de mettre la nourriture sur la table et on organise ce grand événement pour les amis riches du président américain. Alors, ça démontre bien la ligne de pensée en rapport avec l'événement de dimanche dernier. Restez là dans un instant. Bon, Dieu, c'est presque une chanson de circonstance. « The American Dream is Killing Me ». Avec Green Day, puis je vais également vous donner des indices pour le Stéréo Quiz de ce 20 juin. Bonne journée!
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0: gars de Def Leppard ont une résidence à Las Vegas, mais le guitariste du groupe, Phil Collins, lui, a dit « Nous autres, la sphère, ça nous intéresse pas. » On est allé voir une couple de shows, puis on trouve que le band n'est pas important. Tout ce qui est important, c'est les effets visuels, mais il me semble qu'on mettrait n'importe qui sur la scène, puis on verrait pas la différence. C'est pour ça qu'ils ont des réserves, mais si le gros chèque arrive, faut pas s'en faire, ils vont y penser. J'en profite pour saluer Michel Alix, qui m'a parlé de son chum, qui fait également de la moto. Lui, fait une méchante ride, là, de fait le Québec jusqu'à la Colombie-Britannique. Quand il fait beau, il y a pas de trouble. Quand il fait pas beau, c'est un peu moins le fun. Brigitte Royer, elle est à Sept-Îles, et je lui ai dit, et je le dis également aux gens de la région qui nous écoutent, écoute, quand je suis revenu, il est mouillé partout, sauf à Sept-Îles, il faisait gros soleil. Et je profite également pour saluer Brigitte Dubé qui, elle, cet été, pour les vacances, ça va faire un tour aux îles de la Madeleine. Est-ce que vous êtes prêts pour le Stéréo Quiz d'aujourd'hui?
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0: Vous savez, le Stéréo Quiz, c'est un événement dans le monde de la musique qui a été marquant dans les derniers jours. Et ça s'est passé jeudi soir à Chicago. On a inauguré un édifice gouvernemental dédié au président Barack Obama. Alors, je vous donne trois noms d'artistes et de groupes. Et vous allez tenter de deviner qui n'était pas là jeudi soir. Est-ce que YouTube brillait par son absence?

bonne réponse au 6-12-12 ou vous m'appelez 514-790-094-3. Aujourd'hui, c'est l'anniversaire du beau John Taylor, le bassiste de Duran Duran, qu'on écoute tout de suite dans Stéréo Mike sur Énergie.

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1: Oh, voilà qui est intéressant.
2: C'est la deuxième heure de Stéréo Mike, dernière journée pour le printemps de 2026. On va, je pense, vous donner un beau coup de pied dans le derrière puis dire débarrasse pour pas dire décor. Et demain, c'est l'été qui va arriver en espérant que ça se replace un peu. Environnement Canada dit que le reste de l'été sera pas si pire que ça. Puis Météo Média dit, ouais, on est pas certain, mais on pense, entre autres, que ça sera moins chaud qu'à l'habitude. Mais bref, en autant qu'on ait du plaisir avec les amis puis qu'il fasse beau de temps en temps, mais pas mal souvent, on va être bien content. Bon, on est rendu avec notre segment. Qu'est-ce que t'as écouté cette semaine? Qu'est-ce qui buzz fort sur les plateformes d'écoute en ligne? Entre autres, Miles Smith avec son album est parmi les plus écoutés en Angleterre. Alex Warren avec Ordinary, ça ralentit pas pantoute. Et quelle chanson vient d'apparaître parmi les premières positions? Wonderwall de Oasis qui a droit à une nouvelle vie parce que c'est la Coupe du Monde et récemment l'Angleterre a joué puis ils ont gagné et le DJ a été brillant. Il a fait jouer la toune Wonderwall et ça a parti en fou et on dit que ça risque de devenir pour le soccer ce que Sweet Caroline a été pour le baseball qui a pris la, ça a pris la place de Take Me Out to the Ball Game. On verra, mais là, Wonderwall, ça bosse bien fort à cause de la Coupe du Monde. Puis il y a Olivia Rodrigo également, son album qui est parmi les plus écoutés en ligne. Mais attention, ça c'est particulier parce que Olivia Rodrigo, c'est une vedette de la nouvelle génération qui consomme sa musique en ligne. Mais parmi tous les albums vendus la semaine passée, 60% des ventes c'était physique, soit le CD ou soit le vinyle. Et la toune que j'ai pour vous autres ce matin, c'est Tears for Fears, une toune de 1985. Eux autres, ils ont compris. Ils placent la toune partout où ils peuvent. Puis la toune est souvent bien écoutée. Trois séries cette année, là, en 2026. Melania, le documentaire sur Madame Trump. Outcome, le film avec Keanu Reeves. Et aussi la série Betrayal. Et en plus, le film Marty Supreme. Fait que ça vaut le fond pour Everybody Wants to Rule the World avec Tears for Fears dans Stéréo Mike sur Énergie.

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1: Une page d'histoire avec Paul McCartney ce matin. C'était son anniversaire. Paul a eu 84 ans hier. Il a lancé un album tout récemment, The Boys of Dungeon Street, qui raconte ses moments alors qu'il était jeune à Liverpool. C'est un méchant bon disque. Ils sont pas tout le temps égaux, les albums de McCartney, mais celui-là, c'est son premier depuis longtemps, où tu pars ça puis tu le laisses aller jusqu'à la fin. Puis l'équipe de Paul McCartney, ils savent comment faire du marketing. Moi, tout bonnement, j'avais donné mon adresse courriel puis mon numéro de téléphone, et hier, j'ai reçu un texto de la part de l'équipe de Paul McCartney où c'était écrit: c'est ma fête aujourd'hui. Je te souhaite à toi aussi une belle journée. Et puis, dans mon courriel, j'ai même reçu une offre pour m'acheter des bas à l'effigie de la pochette de son plus récent album. C'est comme ça que ça marche. Il a compris. Il y a encore bien du monde qui vont voir McCartney en spectacle. Là, sa plus récente série de concerts, là, ça a été 110,8 millions de dollars en recettes. 21 spectacles seulement. Et d'ailleurs, quand il a joué à Las Vegas, c'était au stade et ça a rapporté 14,8 millions de dollars en recettes. Ça va bien pour McCartney qui, à un moment donné, annonce qu'il fait des shows. Faudrait pas se surprendre qu'à un moment donné, il y a encore des spectacles qui soient annoncés pour l'ex-Beatles. Et d'ailleurs, on va écouter dans quelques instants l'une de ses bonnes tunes, Live and Let Die, refaite par Guns N' Roses. Mais tout de suite, c'est T-Paul lui-même. En 1974, c'était Jet qui était bien populaire. La voici dans Stéréo Mike sur Énergie.

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2: C'est Stéréo Mike sur Énergie avec Guns N' Roses et une tonne de Paul McCartney, Live and Let Die. C'était la fête à Tipol hier, 84 ans. Qu'est-ce qui se passe avec Guns N' Roses? C'est simple, on donne des shows à Amsterdam ce soir. Et si vous allez faire un tour, si vous êtes à Paris au début du mois de juillet, ben Guns N' Roses donne deux shows à La Défense le 1er et le 3 juillet. On prend la tournée nord-américaine le 23 juillet et quelques jours plus tard, le 26, on va s'arrêter à Saratoga Springs. Ça, c'est une belle place pour aller voir un show. C'est beau, c'est pas trop loin de Montréal à part ça. Alors, 26 juillet, si ça vous intéresse, puis il reste en masse des billets pour aller voir Guns N' Roses. Êtes-vous prêts pour le Stéréo Quiz? Je vous donne quelques indices tout de suite.
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2: Stéréo Quiz, c'est un événement qui s'est passé ces derniers jours dans le monde de la musique. Jeudi soir, à Chicago, c'était l'inauguration d'un édifice gouvernemental afin de rendre hommage à Barack Obama. Alors, qui n'était pas là? Attention là, il y a une pogne. Qui n'était pas là jeudi? Est-ce que U2 était absent? Le boss Bruce Springsteen? Bien, des gens de Chicago, Smashing Pumpkins. Qui n'était pas là parmi ces trois noms? Je veux le savoir, 6-12-12, vous m'appelez 514-790-0943. Au retour, on vous donne la réponse.
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2: Là, c'est le temps de vous dévoiler la réponse pour le Stéréo Quiz d'aujourd'hui. C'est en rapport avec un événement qui s'est passé dans les derniers jours. Jeudi, à Chicago, on a inauguré un nouvel édifice gouvernemental dédié à Barack Obama. Et il y avait qui n'était pas là? Je vais vous donner trois choix. Est-ce que U2 n'était pas là? Est-ce que Springsteen n'était pas là? Ou bien Smashing Pumpkins n'a pas participé à cet événement? J'ai Alex qui est à Shawinigan qui me dit c'est les Smashing Pumpkins qui n'étaient pas là. Il y a également Maxime à Belleuil qui me dit c'est Springsteen qui n'était pas là jeudi soir. J'ai aussi Andréanne qui me parle des Pumpkins également et qui me dit écoute Mike, U2 et Bruce Springsteen c'est sûr qu'ils étaient là, ils ont soutenu le président américain puis ils ont été présents. Ben oui Andréanne, tu as la bonne réponse, c'est les Smashing Pumpkins qui n'étaient pas là et c'est particulier parce qu'ils sont de Chicago mais ils n'étaient pas là. U2 était là, c'est-à-dire Bono et The Edge ont interprété la tune City of Blinding Lights parce que c'était la tune, une des tunes de la campagne de Barack Obama. Puis Springsteen, ben, qui est tout le temps là quand c'est le temps de soutenir les démocrates. Alors, merci beaucoup d'avoir participé en si grand nombre au 6-12-12. C'était notre dernier Stéréo Quiz là, pour l'été. On va ramener ça le 15 août prochain lors du retour de Stéréo Mike. On parle de Springsteen, on l'écoute-tu? Dancing in the Dark, c'est plutôt Dancing in the Rain par les temps qui courent sur Énergie.

Merci d'avoir été là pour Stéréo Mike. En terminant, je vais prêcher pour ma paroisse pour vous dire qu'aujourd'hui, c'est la journée nationale de la grillade de Valleyfield. Et si vous désirez en savoir plus, c'est Destination Valleyfield qu'il faut visiter sur le web. Merci à Rosalie, à la réalisation et à la mise en onde de l'émission ce matin. On va se retrouver demain, théoriquement, première journée de l'été. On se laisse avec ZZ Top. Les Weekend Énergie s'en viennent.

0: Comme on vient de le voir dans une série de baseball assez intense, quand tu décris un match de baseball, faut que tu parles.
1: Voici Scruton Bottolara.
2: En 94, cognait 245. L'année suivante, on sait, il a perdu son père, a cogné 128. Il l'a retrouvé cette année dans le cabanon, il est revenu à 245.
1: Le lancer. Le receveur s'est retourné, a reçu la balle profondément dans le derrière. C'est donc une balle à l'intérieur.
2: Alors, on a gagné à la question concours qu'on a lancée au début de l'émission, à savoir quel joueur sud-américain a produit le plus de points au sein d'une même équipe de la Ligue nationale. Et le gagnant est Alphonse Thibodeau. Et sa bonne réponse est on s'en calisse.
1: C'est la 19e manche et le deuxième releveur, Blight Put Tatawaka, commence à trouver le temps long.
2: Quand on pense que son frère a signé avec les Mets l'an dernier, que son cousin a signé avec les Orioles il y a 2 ans, que son beau-frère a signé avec les Padres il y a 3 ans, puis que son chien a signé avec un arbre hier l'après-midi.
0: Quand tu décris à ton avocat un mauvais geste que t'as fait envers quelqu'un, t'as tendance à minimiser ce que t'as fait.
3: Puis j'aurais poussé un gars, là.
2: Oui.
3: Puis il serait tombé, là, genre.
2: Il s'est blessé en tombant.
3: Sa tête a cru bon faire un arrêt sur le coin d'une table avant de continuer son périple, là, oui. Jusqu'à terre.
0: Tu sais, dit de même, ça pose quand même assez bien.

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2: 6h28 sur Énergie 94.5. On est dans notre question inutile ce matin. On veut savoir quel sport vous êtes incapable, vous autres, d'écouter. Moi, c'est le baseball à la télé particulièrement, puis le golf aussi. J'avoue que je serais déchirante les deux. Les deux, j'ai bien de la misère à écouter ça. Je trouve ça plate. Puis bien déprimant. Toi, tu nous as parlé
3: du cricket, mais la boxe
2: cricket,
3: aussi. Après,
2: cricket slash boxe, là.
3: Ouais. Il y en a plein,
2: ouais,
3: là.
2: C'est ça.
3: Et là, il y a quelqu'un qui vient d'écrire un sacrilège sur le 6-12-12.
4: Ouais. Je sais pas, tu parles de lequel des
3: deux. Là, je suis pas d'accord, mais pas du tout, là. Le mini-pot à RDS avec Carl Kermoni.
4: Je savais.
3: Ça, c'était plate. Hey, come on!
4: C'était du génie!
3: Come on!
4: C'était bon!
3: Pour que...
4: Il y avait de l'émotion!
3: Non, mais pour réussir à faire un show avec des bonhommes et des bonnes femmes en polo vert et des culottes blanches, je m'excuse, là, au mini-pot Saint-Eustache, là. Pour réussir à faire un show avec ça, là, il y avait de quoi qui se passait là.
4: Et Carl Kermoni.
3: Mais c'était Serge Lemince, l'animateur, là, qui était extraordinaire, là.
2: Moi, je pense que c'est devenu culte par la suite, quasiment.
3: Non, on écoutait ça. Moi, j'en écoutais live dans le temps. C'était le fun, parce que moi, j'étais ado dans ce temps-là, puis que l'été, vers 2h du matin, après Sport 30, il y avait CRDS, puis on écoutait ça, là.
2: C'était pour en rire, par contre.
3: Ouais.
2: C'était pour rire du monde un peu.
3: Ben, on y trouvait un bout de pareil. Moi, j'ai le buissière, là, respect.
4: Mais moi, ce qui me faisait, écoute, capoter, c'est que ces gars-là, on s'entend, c'est pas un sport qui est ultra-physique, là. Il y avait de quoi au bout de leur poteur pour ramasser la balle en restant debout? Dans le trou. Je sais quoi, c'est tout ce que t'as à faire.
2: Pas se pencher. Oui, ça va se pencher.
3: La plupart se penchent.
4: Non, mais t'as-tu vu ce qu'il y avait, là? Il y avait comme un petit squeeze au bout du bâton pour les ramasser la balle. Pouf, les ramasser ça. Merci, bonsoir. Come on.
2: Il y en a qui nous parlent du hockey, du monde qui court après une puck et qui sont trop payés cher. C'est le sport, selon eux, qui sont pas capables.
3: Ah, mais là, on va régler de quoi, là?
2: Oui.
3: C'est le payage trop cher, là. Dites-vous une chose, que ces gens-là génèrent beaucoup d'argent.
4: Ça, c'est du privé.
3: Puis au baseball, ils génèrent beaucoup d'argent.
2: Ouais.
3: Puis si vous aimez le cinéma, en passant, les acteurs sont payés très cher à faire des films, là. Fait que tu sais, parce qu'ils génèrent de l'argent.
2: Ouais.
3: Fait que c'est comme ça que ça marche. Tu génères de l'argent. C'est normal, t'en fasses, mon acte de tabarnouche.
2: Ouais.
3: Ben, vous avez le droit de pas aimer le hockey, là.
4: À la limite, les acteurs, c'est encore plus choquant parce qu'on est cascadeurs pour faire les grosses scènes. Fait qu'après ça, ils sont assis à la chaise. Tournage un mois, merci, bonsoir, 20 millions.
3: Ouais.
4: Fait que tu sais. C'est ça, là.
2: Ouais, c'est sûr. Mmh. Oh, oui. Ceux qui se souviennent de Téléquille aussi, ce sera tout, merci.
3: Ah oui, avec Michel Dufault.
2: Ça. Oh, c'était plat.
4: Avec Michel Dufault?
3: Ah oui.
4: Il a animé Quille.
3: Ah oui.
4: Hey, je veux des souvenirs de ça.
3: Le monsieur avec, je me souviens plus de son nom. Puis, il y avait un qui était à l'enregistrement.
4: Il voyait. Par intérêt,
3: tout le long de l'émission, il voyait la grosse face en arrière de la caméra. Ils tournaient. Ils ont tourné à Jonquière à une manée. Ouais. Ça n'existe plus, cette affaire de quille-là.
4: Mm-hmm.
3: Mais, Télé-quille. Mais il n'a plus de TV régionale, hein?
2: Ouais, ben c'est ça.
3: Ça avait son charme. Michel Dufault qui faisait également. Chapeau l'été.
2: Ouais.
3: Non, Chapeau l'été, t'es dessus.
2: Chapeau l'été.
3: T'as l'air de Michel.
2: Ben oui, avec Sandra.
3: Oui.
2: Ah oui. Jimmy! Les voix sont venues, hein. Salutations à Jimmy qui dis-moi le message, c'est pour Mylène. Moi, j'écoutais les expos à la radio, fait que je les écoutais, le baseball à la télé, les games au complet. Le sport qu'il n'aime pas regarder, lui, à la télé, c'est la F1. Il dit que ça l'endort, c'est comme c'est pas possible.
4: Je comprends, chacun ses intérêts.
2: Ouais, c'est ça.
4: Moi, le NASCAR, là, ça tourne en rond pendant une heure et demie.
2: Ouais.
3: Non, mais au moins, tu sais jamais qui va gagner.
4: C'est ça.
3: Tandis que la F1, c'est pas mal Antonelli souvent. Ben là,
4: mais quand même. Il y a eu Hamilton en fait.
3: Il y a eu quelqu'un, lui, tous les sports. Les seuls que j'aime, c'est la course de voiture, VTT, moto.
4: Ah, bon. VTT doit être cool, ça, man.
3: En tout cas.
2: Ouais. Merci beaucoup pour vos réponses. Je vois que Vanessa vient nous envoyer un petit message audio. On va prendre le temps d'aller l'écouter pour ce qu'elle est incapable de regarder à la télé comme sport.
5: Ouh là là là là là là. Non, mais moi, ça me semble être une évidence. C'est quoi le plus plat à regarder? Tu sais, quelqu'un qui joue au dard, là. Oh oui, j'ai vraiment dit quelqu'un qui joue au dard. Effectivement, ouais. Des fois, ils télévisent ça. Moi, si la face de ton boss est pas en arrière, je veux même pas regarder ça. Là. Je n'ai pas d'affaire à être impliqué, ne serait-ce qu'en regardant s'il n'y a pas des dommages collatéraux.
2: OK.
5: Je prête, là, je suis impliquée, je t'investis. Ben, donne-moi quelque chose.
4: Mais c'est ça que les dards, c'est
2: Hey, le dard à télé, là, faut vouloir, là.
4: Ah, puis le monde sont craqués, l'animateur qui crie pointage.
2: Elle a tellement, mais je sais qu'il y a du monde qui aime ça, je vois ça dans le garage, là, le vendredi soir, on prend une petite bière, c'est le fun, là. Mais à télé, là, let's go, là. On peut-tu s'entendre pour dire que c'était pas nécessaire? Vanessa, je suis d'accord à 100%, là.
4: Ils sont bien bons, là. Ils ont des skills.
2: Ah, pas de bon sens. À la météo, ce matin, on va y aller pour du gris. Peut-être un peu de soleil ce matin, là. Si vous en voyez un petit peu dans l'alternance soleil-nuage qui est prévue, ben, profitez-en parce qu'après ça, c'est 60% d'averses et des risques d'orage également au courant de l'après-midi à maximum jusqu'à 21, entre 11 et 13 actuellement pour le Saguenay-Lac-Saint-Jean. 6h33. Tu parles de quoi, toi, dans quelques instants?
4: J'ai un truc pour vous autres, ça vous tente d'acheter une Zamboni.
2: Oh! Ah ouais, une Zamboni?
4: Oui, une Zamboni.
2: Quelqu'un qui se fait une glace, là, mettons, c'est de la Kenno l'hiver.
4: Mettons, là, tu peux acheter une Zamboni.
2: OK, ah oui, OK. Façon, on va être là dans les prochaines minutes. Ouais. On jase part tout juste avant avec Dicky.
3: Ah, il n'y a pas de thème à rien, c'est ta frette de même, ta marouette. Dans le monde du hockey,
2: y
3: Maxime...
2: Il n'y a jamais de thème de sport.
3: Je sais bien, c'est
4: Glenn a mis le chèque à souris, là.
2: Il était sur le bord de nous tomber en
4: veille. L'écran de veille, t'es en train d'embarquer.
3: Arrêtez, l'écran de veille, ça fait 6 mois de ça.
2: Justement, on est dû pour un nouvel épisode.
3: Les grands enfants, ta marouette. C'est rendu que je ferme les yeux 2 secondes, vous êtes en panique, vous pointez, vous allumez les caméras, puis vous capotez bien.
4: On se fie sur toi.
2: On part un Facebook Live.
4: Tu veux être fort.
2: Vas-y, fais-nous du sport.
3: Ah oui, un couchon criff. Maxime Massé est devenu l'un des 6 joueurs de la Ligue canadienne de hockey, a remporté le titre joueur par excellence à travers les 3 ligues et recrue de l'année. Il l'avait fait en 2023 et maintenant joueur par excellence. Rejoint donc les Sidney Crosby, John Tavares, Alex DeBrincat, Alexis Lafrenière et Gavin McKenna. Donc c'est un club assez sélect, merci. La plupart de ces gars-là ont joué à LNH. Bon, Gavin McKenna, pas encore parce qu'il est pas repêché, mais ça devrait se faire dès l'automne prochain. Par ailleurs, Elliot Mondou, qui était responsable de la vidéo avec les Blues de Saint-Louis, c'est lui qui a rabobiné les cassettes pour le ramener à 6 heures, est maintenant assistant au DG. Il a seulement 25 ans. Puis on va parler dans ce qui est dit quoi d'Elliot Mondou parce que c'est une mot juste de belle histoire. Et au Mondial de soccer hier, match nul entre l'équipe de Milan, Cap-Vert et l'Espagne, 0-0. Oui. Également une nulle pour la Belgique contre l'Égypte, 1-1. Même chose pour l'Arabie Saoudite contre l'Uruguay, 1-1. Et Iran-Nouvelle-Zélande, 2-2. Écoute, c'est la journée des matchs nuls. Et la France, les Français, rentre en action aujourd'hui 15h contre le Sénégal, Irak, Norvège et Argentine avec Messi contre l'Algérie. C'est plus tard en soirée à 21h. Et la Turquie, on l'a pas pris, la défaite de 5-1 contre la Suède, tellement qu'on a congédié notre coach.
2: Ça va vite!
4: Let's go.
2: C'est rapide. Next.
3: Pas le temps de niaiser.
2: Ouais.
3: C'est incroyable. Voici l'actualité. Ça donne le goût de bouger à tabarnak.
4: C'est le cas de dire, fais mes pieds.
3: Hey yo, fais mes pieds. Clarks.
2: Hein? Des Clarks.
4: Jouer avec des Clarks, d'après moi.
3: Avec des grouillards, là.
4: Oh, oui. Ah, j'adore. Hey, une Zamboni, ça vous tente-tu?
2: Ben, tabarouette, tu me tentes quasiment.
4: On peut t'acheter une. J'ai le truc. Écoute, un beau dossier ce matin dans le Journal de Québec, ça s'appelle le Centre d'acquisition gouvernementale. Est-ce que vous savez c'est quoi ça? Ça, il y a ben du monde qui travaille.
3: T'as peu. Le Centre d'acquisition gouvernementale.
4: La gueule. Ouais, c'est le CAG.
3: Le CAG.
4: Et il y a beaucoup d'employés qui travaillent, là. On parle d'à peu près 300 employés. Puis eux autres, leur job, là, c'est de prendre tous les véhicules qui appartiennent au gouvernement ou encore à des municipalités et de les revendre. Et ça comprend à peu près tout, là, OK? Eux autres, ils ont des équipes de mécaniciens qui vont venir, qui vont s'assurer quand même qu'il y a des véhicules qui sont en bon état. Et après, ce qu'ils vont faire, c'est qu'ils vont faire vraiment une grande vente. Une vente dans laquelle ils vont vendre, par exemple, les véhicules qui sont utilisés pour, tu sais, par les ministères. Comme Ville de Saguenay aussi a des véhicules pour, tu sais, mettons que tu vas aller faire des visites pour, tu sais, les véhicules pour la prévention d'incendies, peu importe. Ces véhicules-là, quand ils sont plus utilisés, on les envoie à cette gang-là qui, après ça, va vendre ça aux enchères. Mais là-dedans, dans le lot, il y a aussi des véhicules bien, bien hot. Parce que là, t'as les véhicules d'entretien des routes, ça aussi, tu peux les acheter.
2: Ouais.
4: Tu peux même acheter, tu sais, les grosses grattes pour l'hiver, là.
2: Ouais.
4: Il y a ça aussi là-dedans.
2: Ah, tu sais, pour ton entrée, tu fais un aller-retour dans ton entrée, c'est réglé, là.
4: Chérie, laisse-moi le reculer. C'est fait.
2: Ouais.
4: Merci. Là, après ça, c'est de le mettre à quelque part.
2: C'est juste ça le problème, là. C'est pour ça que je vais la laisser à quelqu'un d'autre. Moi, je vais plutôt opter pour la Zamboni.
4: C'est ça qui arrive, tu sais. Mais la Zamboni, là.
2: Ouais.
4: Il y en a une Zamboni. On peut l'acheter, puis, tu sais, il y a pas vraiment. Il n'y a pas de
3: prix. C'est la moyenne. Combien, ça, Zamboni?
4: Gros matin, hein?
3: Ah ouais.
4: Non, c'est, il n'y a pas de prix parce que c'est vraiment aux enchères, tu sais. On sait pas combien aux enchères.
2: OK.
4: Et, tu sais, il y a pas de loi nécessairement. C'est-à-dire que la Zamboni, tu pourrais très bien l'acheter puis dire, c'est quoi, moi j'ai une patinoire avec mon voisinage, puis l'hiver on aimerait ça avoir vraiment quelque chose qui a de l'allure. Tu pourrais décider d'acheter la Zamboni, de l'entretenir, de la garder, puis après ça ben de l'utiliser pendant l'hiver.
3: Mais c'est une vieille Zamboni là.
4: Oui,
3: c'est une Zamboni à la retraite là.
4: Regarde, on va te la montrer là, regarde, tu vas avoir une image là.
3: On mettrait pas une scène là-dedans moi là.
4: Tu vois qu'elle roule là, ça fonctionne, tu sais, on s'assure qu'il fonctionne et tu peux même acheter, et ça c'est très très hot, un camion de pompier. Parce que les vieux camions de pompiers aussi, là, tu sais, ils remettent en ordre un peu. Comme je vous dis, c'est pas quelque chose qui est neuf, qui va. Tu commenceras pas à aller courir après les incendies avec le camion de pompiers qui vont te vendre là, OK? Parce qu'il y a quand même l'échelle par-dessus. L'échelle est encore là.
2: Tu te fais un campeur là-dedans, là.
4: Ben, dans les dernières années, tu sais, les balles de finissant, là, il y a toujours des originaux qui arrivent avec des véhicules pétés, là. Il y en a qui étaient venus avec des camions de pompiers, mais qui appartenaient pas à des villes. C'est des gens qui ont acheté des vieux, puis des fois, c'est des vieux modèles, là, tu sais, qui sont quand même vintage, qui sont beaux, là.
2: Pour le trip, tu imagines des petits gars, les petites filles qui trippent là-dessus, tu vois, quand on voit passer des camions de pompiers, ou des fois, ils viennent les voir dans les garderies, puis là, écoute, c'est le highlight de leur année, là, d'avoir rencontré, d'avoir vu les pompiers, le camion de pompiers.
4: Et il y en a qui
2: sont. Imagine, t'as ça chez vous dans ta cour, là.
4: Il y en a qui sont taponneux, il y en a qui sont capables de remettre ça beau, là.
2: Ah ouais.
4: Fait que, tu sais, ça va être en vente, même qui disent, écoute.
3: Tu veux pas ça dans ta cour. Après une semaine, t'es écœuré.
4: Ben,
3: ta femme t'en garde, ça, gars, c'est
2: hey, ton
3: s'il te plaît, là. S'il te plaît.
2: Là, ton trip est fini, là.
3: Ben, la première semaine, c'est s'il te plaît. La deuxième semaine, c'est avouer. La troisième semaine, c'est ta bande.
4: T'es en train de me dire qu'on n'a pas de vacances en famille cet été, là.
3: C'est ça que t'es en train de me dire. C'est pas gratis, là.
2: Mais là, une Zamboni neuve, je regardais combien ça peut valoir. Ça peut aller jusqu'à 200 000 $ pour une machine neuve.
3: Ouais, mais neuve, Mylène, là, c'est garanti. T'as pas de problème.
2: Usagé, là, on dit que ça peut être entre 20 000 et 70 000.
4: Mais quand même.
3: Ouais, mais celle-là, que j'ai vu la photo, bon, je pense qu'on est plus dans le 10 que dans le 20.
4: Je sais pas, je connais pas ça. Mais tu sais, regarde, ils disent, cette semaine, on va tout vendre, là. Tu sais, les véhicules dont je viens de vous parler, ils vont les vendre. Sais-tu comment ils font à peu près par année? Ils font 18 millions. Ils réussissent à aller rechercher un 18 millions de dollars avec une vente comme celle-là. Tu sais, je regarde en cours, là, parce que tu sais, il y a des photos, là, dans l'article du Journal de Québec. Il y a quand même des véhicules accidentés. Probablement qu'il y en a qui achètent ça pour les pièces aussi, puis après ça. Mais ils veulent du monde sérieux. Quand tu t'inscris pour aller là, c'est pas monsieur, madame, tout le monde, là. Faut que t'ailles un dépôt de 1000 dollars remboursable. Puis, tu sais, après ça, tu peux faire le tour, puis mettre, tu sais, participer aux enchères. Tu sais, mais sinon, c'est
2: pas les wearers, là.
4: Ils veulent pas de wearers.
2: Ouais,
4: ils veulent du monde sérieux qui vont être prêts à acheter.
2: Non, ouais.
4: Parce que de toute façon, ils vont tout vendre.
2: Ah ouais.
4: Fait qu'il y a une façon de c'est bien compliqué, là. On n'ira pas là ce matin, là. Mais si vous voulez acheter une Zamboni ou un camion de pompier, prenez ça en note, le CAG.
2: Étienne nous dit que les camions de pompiers ont malheureusement une durée de vie. Il faut les changer, même s'ils sont en parfait état. Donc, c'est des véhicules entretenus sur la coche. Tu ne peux pas tomber en panne lors des interventions d'urgence. Ce qui veut donc dire que si tu t'achètes, dans ce que tu viens de nous parler là, un camion de pompiers, tu risques de tomber sur quelque chose qui a bien de l'allure.
4: Et je regarde les photos.
2: En bon
4: état, on n'a peut-être pas les meilleurs exemples sur l'image.
2: C'est peut-être pas leur plus beau.
4: Non, c'est
2: je me dis que pour les photos, ils ont dû montrer leur plus beau. Fait qu'imagine les autres.
4: Il y en a un qui est rendu pas mal rouge délavé, là.
2: OK.
4: Il y aurait besoin d'une
2: petite couche de peinture. Ça, c'est tel que tel, mais.
3: Ben oui, il est en cueillette. Ah, une petite couche de peinture. Ah, un petit essieu, cette-là qui mange. Ah,
4: ils vont faire quoi avec ça?
3: Les galipards ont changé. L'embrancard en tête des burins. Ça va te rendre à 25 000 $ ton osto de camion. Arrête ça. Pense pas à ça, là.
2: Il nous a encore plugué son embrancard en tête. Nous l'a replugué la semaine passée aussi. P.A., t'étais pas là, c'est vrai. Alors, il est rendu qu'il nous le plug une fois par semaine. C'est le terme qu'il connaît le plus.
3: Quand t'as pas beaucoup de culture à mettre sur ta tosse, t'étires et t'étends partout.
2: Tu l'étales partout. T'étends
3: partout.
2: Effectivement.
3: Et tu fais des pains sandwich avec.
2: Merci, c'est super intéressant ça, P.A. J'ai hâte de voir s'il y a du monde ici qui vont se procurer des Zamboni puis des camions de pompiers. Si jamais c'est le cas, on veut le savoir, hein, dans la boost, là, au 6-12-12.
4: On veut faire une ride.
2: Ah oui, on veut faire une ride.
3: On va rester ici, tenir le fort.
2: Dans les prochaines minutes, on a un nouveau personnage d'Olivier Martineau qui a débarqué hier dans sa rentre au poste. Je ne sais pas si vous avez fait la rencontre de Bruno. Ah, Bruno, il pète le feu, là. C'est incroyable. Il est assez craqué.
4: Ah ouais.
2: Pas en tout. Il est assez dépressif.
4: Ah, okay.
2: Pas mal. Ça s'en vient, ça, dans les prochaines minutes. On va vous faire entendre dans le boost.
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7: Chronique culturelle, alors il y a un chanteur qui s'appelle Novel X qui est né de l'intelligence artificielle par l'initiative d'une éducatrice en service de garde de Shawinigan, puis je comprends même pas la phrase que je viens de dire. Donc, j'ai en entrevue sur Zoom le faux chanteur Novel X. Bonjour.
8: Bonjour, je suis très heureux, pomme de terre, d'être invité, poignée de porte à votre émission.
7: Est-ce que c'est assez clean, l'intelligence artificielle?
8: Mais hein, j'en reviens, chaîne de trottoir, pas.
7: Mais t'es pas une vraie personne.
8: Ben, c'est-à-dire...
7: Fait que tu sens pas le besoin, toi, de te faire respecter, ouais, ou de recevoir de la politesse.
8: Eh bien, vous
7: mon hostie de
8: on est quand même...
7: pustule infectée.
8: Faut pas oublier,
7: dans le rectum d'un bison examiné par le vétérinaire.
8: On est des gens
7: qui regardent ça sur son gant de caoutchouc en disant
8: Chris,
7: il va mourir.
8: On est quand même artistique, même si on est
7: artistique, pardon.
8: Ben oui,
7: vos tounes sont un ramassis de ce que vous trouvez à gauche et à droite.
8: Non, mais y a quand
7: comme
8: même
7: quelqu'un
8: des...
7: qui fait le tour des bacs à compost en arrière de GAW, McDo puis Harvey's, qui annonce qu'il a inventé un nouveau burger.
8: Écoutez, c'est pas ça, par exemple.
7: Les artistes de l'IA, vous êtes de la désinformation.
8: Non, monsieur.
7: C'est effrayant, ça. Imagine-toi, les endroits publics, il y a des kiosques d'information.
8: Oui, ben
7: on va-tu finir par avoir des kiosques de désinformation?
8: Donc,
7: là, t'arrives au zoo, pis tu demandes à un kiosque où ce qu'ils sont les restaurants, puis
8: ils te
7: guident vers l'enclos des autruches.
8: Ben oui,
7: tu vas chier.
8: Tu vas faire cuire ton autruche toi-même.
7: Bon, ce qui est le piton quitter la réunion.

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1: Où le procès, en fait, se déroule en 2005. Et c'est un gars qui poursuit son nettoyage. J'ai content, début d'émission, que moi, j'ai un nettoyant qui a perdu une de mes chemises, m'en a donné une autre. Mais lui, le nettoyeur a perdu son pantalon préféré. Fait qu'il a fait ce que tout le monde ferait. Il l'a poursuivi pour 67 millions de dollars, invoquant la détresse émotionnelle, le temps perdu et des pratiques commerciales trompeuses. Il a perdu sa cause.
2: Ben, c'est
1: la bonne nouvelle.
2: C'est,
1: là, mais c'est 67 millions. Mais tu sais quand t'aimes vraiment ton pantalon. Là.
3: Non, mais tu rembourses le pantalon. Tu sais, c'est ça. Le coût du remboursement du pantalon. Bonne vie.
1: Attention, là, c'est un gars qui a poursuivi la plateforme Twitch. Vous connaissez Twitch,
3: là,
1: évidemment.
3: Mettons que ma mère écoute Twitch.
1: Twitch, c'est beaucoup de gens qui vont se filmer, mettons, des vidéos de gaming, beaucoup, des choses comme ça. Là, je pense. Je l'ai pas, Twitch. Mais en tout cas, lui, il a poursuivi Twitch pour 25 millions parce que selon lui, la présence de streamers vêtus de façon provocante aggrave sa dépendance sexuelle et lui cause une détresse psychologique importante. Lui, il blâmait ça, dans le fond, c'est
3: parce qu'il n'a pas de contrôle personnel, c'est la faute de Twitch.
1: C'est la faute de Twitch.
3: Super.
1: Il a perdu lui aussi. Ça, c'est choquant, par exemple, parce que ça, je vous le dis tout de suite, ça finit pas comme prévu. Il y a un gars qui s'en va voler une maison en 1995 en Californie, à Los Angeles. Fait qu'il vole la maison et accidentellement, il s'enferme dans le garage. Ben, il a poursuivi les gens chez qui il volait. Pour 500 000 piastres, parce qu'il a dit qu'il a été traumatisé d'être comme ça, enfermé, puis sans nourriture, dans le garage de la maison qu'il volait. Il les a poursuivis donc pour 500 000 et il a obtenu 100 000 $
3: Quoi?
1: Des propriétaires. Le juge a dit, ben OK, c'est vrai que le gars volait la maison des gens qui lui ont payé le 100 000.
3: Mais c'est que c'est pas... Ça n'a pas de sens. Que je comprends, mais...
1: Ouais.
3: Il y a erreur.
1: Il y a erreur, effectivement.
3: Le juge était mêlé. Il n'avait pas fait sa sieste. Il n'avait pas fait sa collation.
1: Écoute, il disait qu'effectivement, il y avait eu un traumatisme. Fait que c'est assez spécial.
2: Mais où sont les guillotines quand on en a besoin?
3: Oui, t'as raison. Oui. Je suis absolument d'accord.
1: Sinon, là, on est en 91 à Saint-Louis, dans le Missouri. C'est un gars contre Bud Light. Lui, il poursuit Bud Light pour 10 000 $ parce qu'il prétend que les publicités montrent des plages, des fêtes, des femmes attirantes. Et ça lui a laissé croire que la bière améliorait considérablement sa vie sociale. Puis là, ben, c'est pas arrivé. T'es tout seul à boire de la bière. Fait que ça a été rejeté par le juge. Ouais, c'est spécial quand même, hein?
3: Voyons.
1: Écoute, je vais en faire celle-là. Oui, il y a un homme, ça se passe en Israël, qui a poursuivi une présentatrice de météo. Comme tu as déjà été,
3: Jean. Mon Dieu, j'aurais peut-être pu être actionné. Vas-y donc, c'est pour quelle raison?
1: Ben, en fait, c'est que,
3: il annonce. Elle a pas donné la bonne affaire.
1: C'est ça, elle dit qu'il ferait soleil, il sort dehors, il pleut. Fait qu'il tombe malade, puis il manque plusieurs jours de travail. Il réclame 1000 $ donc, de compensation pour les pertes subies. Il a perdu.
3: Ben non, mais ça, vous savez que je recevais des messages sur Facebook, des gens, des fois, t'es comme, t'as dit qu'à la oreille, il ferait tant, puis finalement, il fait pas tant, puis je suis comme, ben, vraiment la bonne vieille méthode d'ouvrir la porte.
1: Oui.
3: Ça marche encore. Ça marche. Super bien. On parle de prévision. Là,
2: pourquoi tu penses qu'on fait encore de la météo à TV?
3: Parce qu'il y en a qui n'ont pas Internet. Puis aussi, il y a des gens qui consomment comme ça. Dans le sens que ce soit dans l'émission que tu regardes déjà d'emblée. Là, tout est fait. Là,
2: okay.
3: En place.
2: OK, d'accord.
1: L'autre...
3: C'est facile comme question. Je me sens bien avec ma réponse.
2: pour le monde, ils n'ont pas de fenêtre.
3: Exact.
1: À New York, en 2007, il y a une femme qui est allée voir une voyante. Elle lui a payé plusieurs milliers de dollars à la voyante parce qu'elle promettait de briser une malédiction familiale supposément qui remontait à plusieurs générations. Et devinez quoi? Ça n'a pas marché, la voyante. Ça n'arrive jamais parce qu'habituellement, c'est tout le temps des gens qui sont...
3: Toujours.
1: Des dons.
3: Ouais.
1: Alors, elle a poursuivi pour 5 millions, la voyante, mais elle a été condamnée, la dite voyante, à verser en compensation 1 million de dollars quand même.
3: Ah!
1: Fait que si vous êtes allé voir une voyante qui vous a dit quelque chose qui n'est pas arrivé, il y a peut-être de l'argent à faire là. Je sais pas,
3: mais voyons.
2: Bon char!
1: Ah, puis une dernière, ça, c'est très connu. Il y a des documentaires là-dessus. C'est la poursuite contre Pepsi qui a duré de 96 à 99.
2: Ah oui.
1: Il y avait une publicité qui indiquait que si tu avais 7 millions de points Pepsi à l'époque, tu gagnais un avion de chasse.
2: Je me rappelle de tout ça.
1: Ah oui, hein?
2: Oui.
1: Et bien, évidemment, il y a quelqu'un qui a réussi à ramasser le 7 millions de points.
2: Oui.
1: En trichant un peu, je me souviens.
2: Non, c'était honnête. Il s'était lié avec d'autres gens. En tout cas, ça. Il l'avait fait de manière legit. Il y avait ses points.
1: C'est ça. Et donc, il a poursuivi pour la valeur de l'avion militaire, qui était de 30 millions de dollars.
2: Ben oui, lui, il a les points. Il dit, je veux l'avion. Et là, Pepsi, dit, ouais, non, c'était instant. Il n'y en a pas de
3: mais Apache, est-ce qu'il l'a donné? Ils l'ont donné?
1: Non, le juge a conclu que ça agissait manifestement d'une blague publicitaire. Mais.
2: Il l'a pas eu?
3: Hey, mais non, c'est sûr que ça a créé préjudice après ça, là, dans le sens où les campagnes publicitaires se sont redressées en se disant, mais non, là, les gens vont pouvoir.
1: Tu peux pas
3: nous actionner pour ça, là.
1: Oui, exactement.
3: En même temps, moi, je le comprends, mais si on dirait.
1: Ben, c'est parce qu'en plus.
3: Je me serais battu, moi, pour mon 30
2: 000. Surtout que c'est Pepsi. Je sais pas.
1: Moi,
2: je suis fâché pour lui. Là.
3: Moi aussi, je suis fâché pour lui.
1: Moi aussi, je suis fâché.
3: Mais il était son avion. Bon, peut-être pas l'avion de chasse. Là, parce que tu donnes pas. La dernière chose que je donnerais à quelqu'un qui a amassé 7000 points Pepsi, c'est un avion de chasse.
1: Un avion de chasse, c'est peut-être pas une
3: sous
1: bonne
3: aucun
1: idée.
3: Prétexte,
2: tu lui donnes pas un missile, mais il a le droit de prendre l'avion. S'il veut planter des fleurs, là, il a le droit de faire ce qu'il veut.
1: Mais c'est vrai.

0: Il y a une personne que tu trouves de ton goût, puis tu l'invites chez vous. Mais attention, il y a toutes sortes d'affaires chez vous.
1: Tu crois-tu en ça, toi, les signes?
2: Ah, moi, je suis ouvert à tout, tout. J'ai pas honte de changer d'idée, puis de me réajuster.
1: Ah, ouais?
2: Ça va te prendre bien du temps avant de tomber sur mon dernier avis.
1: Oh, je me suis assis sur quelque chose, là.
2: Ah, ouais?
1: Un papier. Dernier avis. Vous n'avez pas effectué votre paiement.
2: T'es tombé plus vite dessus que je pensais.
0: Un organiste chanteur qui joue dans un salon bar, c'est un petit peu en voie de disparition.
3: OK, OK. De retour pour un autre set. Mon nom, c'est Guy. Je suis l'organiste du bar Le Gouffre dans le motel Bienvenue. Parce que là, il me demande, le motel, il s'appelle Bienvenue, TV Couleur ou Vacancy. Le nom, c'est Bienvenue. Ou si vous préférez Bevan, tel qu'écrit sur l'enseigne un petit peu cassé. Ah, il y a des gens qui viennent se joindre à nous, là. On va leur dire au revoir parce qu'ils reviennent de bord déjà. En tout cas, je vous dis, je m'appelle Guy, je suis l'organiste.
0: On a invité un conspirationniste à la radio communautaire.
2: Bon, là, faut qu'on vérifie si t'es un vrai conspirationniste avec les questions tests suivantes.
3: Ah, oh, oui, fort.
2: Vrai ou faux, les cornflakes sont une invention du diable parce que le mot corn dedans.
3: C'est faux.
2: Mais non, c'est vrai.
3: Ah, je suis heureusement un autre.
0: C'est dur d'émêler le vrai du faux.

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3: Coupe du monde de soccer, victoire de l'Autriche hier 3-1 sur la Jordanie. Match nul entre le Portugal et la République démocratique du Congo 1-1. Elle dit que Ronaldo, là. Est-ce que les gens ne comprennent pas des fois que t'es mieux de te retirer que d'étirer? Mais bon. Victoire d'Angleterre 4-2 sur la Croatie. 2 buts pour Harry Kane dans la victoire des Anglais. Également, victoire du Ghana 1-0 sur la Panama. Et la Colombie? 3-1. Victoire sur l'Ouzbékistan hier.
4: Les allergies sont revenues, toi?
3: Ben oui. Là, on en a assez parlé. On en a assez souhaité d'allergies. J'ai fini par en pogner.
4: Ah, c'est pour ça que tu renifles.
3: Ah oui. Puis, mais les allergies, toi, t'es allergique à la médiocrité, moi.
4: Ah, OK.
3: Ouais. 18h, Canada 14. Canada qui va jouer disputer son deuxième match au baseball. Les Voyageurs ont perdu 5-1 hier face à Charlebourg. Les Jays ont gagné 3-0 contre les Red Sox à Boston. Et Patrick Roy à Toronto, oubliez ça. Ben, à moi qui est au Mondial, là, mais comme coach J.D., ouais. Sinon ce ne sera pas lui. C'est Jim Heller qui dirigeait jusqu'à tout récemment les Kings de Los Angeles. Ça allait tellement bien Los Angeles qu'on l'a congédié. On a mis l'adjoint à sa place et on a fait les séries. Là, il va aller relancer Toronto, on verra. Et Ryan Gregg, lui, va diriger la formation des Golden Knights de Vegas. Il est avec le Québec de la formation depuis quelques années, il a été adjoint là-bas. Dominique Ducharme, malheureusement, n'a pas eu sa place, hein, comme on voit.
4: Il y en a qui sont faits pour être assistants. Peut-être
3: il faut connaître son rôle dans la vie.
4: Bon. C'est un faire-valoir.
3: Ben, t'es mieux d'être un bon faire-valoir. T'es mieux d'être un bon joueur de soutien qu'être un mauvais leader.
4: Ah, il est dans la Ligue nationale, garde-le.
3: Oui, c'est ça,
5: c'est très sage.
3: Ben oui.
5: On va jouer à Pense vite dans quelques instants. On va avoir besoin de vous autres. Il y en a déjà qui ont commencé à s'inscrire au 6-12-12. Continuez de le faire en textant « Je veux jouer » et votre nom. Et vous pourriez gagner des billets pour aller à la Dame en terre pour découvrir la pièce « Voleur d'occasion » qui est présentée du 2 juillet jusqu'au 29 août prochain. Une comédie éclatée que vous pourrez découvrir cet été. Si vous gagnez, bien sûr, notre Pense vite. Alors, allez-y dans les prochaines minutes. C'est ce que vous pourrez tenter, en fait, pour mettre la main là-dessus pour tout de suite.
1: Dis quoi?
3: Ouais, ben le Mondial, moi, il y a des gens de mon entourage qui disent, écoute, j'essaie d'écouter ça, mais je connais pas les joueurs, puis c'est pas évident, puis c'est vrai que c'est pas évident. Écoute, c'est 48 équipes. Puis, tu sais, mon truc est un peu tard pour vous le dire, mais moi, je suis une ligue, parce que au soccer, là, le problème, là, c'est que tu sais, au hockey, t'as la LNH. Puis normalement, les meilleurs joueurs sont là. Il y a peut-être des gars dans le KHL qui sont capables de faire le club de la LNH, mais tu sais, normalement, la LNH, là, on s'entend que le meilleur club de la LNH boit le meilleur club de la KHL, même pas serré. On est tous d'accord là-dessus. Là.
4: Le baseball, le MLB, le basket,
3: ça,
4: de la NBA.
3: NBA, le football, ben c'est la NFL, tu sais. Tandis qu'avec le soccer, ça vient mêlant. Parce que t'as la Serie A, t'as la Liga, t'as l'English Premier League en Angleterre, t'as la Ligue 1 en France, t'as la MLS, mais qui est encore plus loin, t'as la Bundesliga du côté de l'Allemagne.
4: Puis là, tu peux changer de ligue parce que t'es pas assez bon ou bien parce qu'on
3: veut te vendre un autre.
4: Parce que ça n'existe pas vraiment des échanges
3: au soccer. T'as des prêts qui se font. Exemple, là, c'est comme si le Canadien prêterait Josh Anderson pour un certain montant à la Caroline, puis quand le prêt est fini, ben, ils peuvent l'acheter ou ben, donc le Canadien le reprend puis le vend ailleurs.
4: C'est comme un char.
3: Écoute, il y a des 50 puis des 60 millions d'euros pour des transferts de joueurs.
4: Ah ouais.
3: Non, c'est... Je vous le dis, là, OK, là, on est des petits quêteux du séminaire à côté de ça, là. Je vous le dis, là, on est vraiment des petits quêteux, les petits frais des pauvres qui arrivent. Bonjour, madame, j'ai du chocolat. C'est ça, là, OK, là, à côté. Et non, c'est des... Ça n'a aucun bon sens, les montants d'argent qui sont impliqués. Ça comprend pas le salaire du gars, là. Et non, puis il n'y a pas... Tu sais, on va t'envoyer tel joueur... Non. C'est, ah ouais, le joueur, je t'envoie tel montant... Puis là, après ça, tu négocies avec le joueur pour son contrat, pour son contrat, son salaire.
4: Ils font de l'argent.
3: C'est fou,
4: là.
3: C'est fou raide. Si on pourrait en parler longtemps, c'est fou raide. Donc, ça peut venir mêlant. Mais si vous connaissez pas un joueur, parce que, tu sais, on a Équipe Canada. Équipe Canada, qui va jouer ce soir, notre meilleur joueur à l'attaque, c'est Jonathan David. Mais c'est pas un des tops de la, tu sais. Puis Alphonso Davies, s'il joue, c'est un bon défenseur, par exemple, tu sais, mais il joue à l'attaque avant, mais du côté dans sa ligue à lui avec le Bayern Munich, justement dans la Bundesliga, il évolue à la défense, puis il est bon.
4: Là, je pense que j'ai vu qu'il sera pas partant, mais il peut devenir. Il reste
3: à place. Oui, ouais. C'est une bonne nouvelle, mais ça veut dire qu'il est pas à 100%, tu sais.
4: Ouais.
3: Fait que faut faire attention avec ça. Mais il y a des joueurs excitants. Pis c'est ces gars-là qui vont vendre le soccer à monsieur, madame, tout le monde, qui veut avoir de l'action. Puis un qui est vraiment à surveiller, il est avec le Brésil, c'est Lamine Yamal. Lamine Yamal, il a 18 ans. Il a commencé à jouer à Barcelone à 15 ans.
4: Ah, oh, ouais.
3: La Ligue d'Hommes, là, à 15 ans. À 15 ans. C'est un des meilleurs. Lui, surveillez-les, parce que, tu sais, tu veux voir quoi? Tu veux voir de l'habileté, tu veux voir de la vitesse. Ben, Yamal, il y a ça. Il n'y a pas trop de problèmes. Il y a Vini Junior, au Brésil aussi, qui a 25 ans, qui est un des bons joueurs également, qui va vraiment atteler ces trois niveaux-là. Puis, tu sais, je t'en parlais hier, Erling Haaland, du côté de la Norvège.
4: Oh oui.
3: 6 pieds 5, c'est un monstre. Il est gros. Il est rapide. C'est 55 buts en 49 matchs avec son équipe nationale de la Norvège.
4: Il y a plus
3: 55 buts en 49 matchs.
5: Au soccer!
3: Oui!
5: On se rappelle, des fois, il se passe rien, là. Il n'y a pas de but, là, des fois, là.
3: Avec son club domestique, comme on dit, avec Manchester City, il est incroyable, là. Il est absolument incroyable. C'est une machine à but. Puis les gars que je vous nomme là, trompez-vous pas, là. Ronaldo puis Saint-Messi, là, sont loin d'eux autres, là. Sont loin d'eux autres. Tu sais, Messi qui marque 3 buts contre Montréal dans MLS, c'est pas marquer 3 buts contre Liverpool ou marquer même 2 buts contre, je sais pas moi, n'importe qui dans la première ligue.
5: C'est-à-dire qu'ils sont moins forts.
3: Ronaldo
5: et Messi sont moins forts que ces gens.
3: Ils sont moins forts que ces gars-là.
4: Ils ont vieilli.
3: C'est ça. Ben oui, présentement, ils sont moins forts. Kylian Mbappé avec la France, toujours un peu critiqué. Il y a eu une bonne deuxième demi dans le dernier match. Il a marqué 2 buts. Donc Mbappé, si vous regardez les matchs de France, c'est le joueur à surveiller. Harry Kane qui a marqué 2 buts avec l'Angleterre hier, c'est l'autre joueur à surveiller. Donc moi, je vous le dis, là, Yamal, Vini Junior avec le Brésil, puis il y en a d'autres que je n'aurais pu nommer, là, mais Erling Haaland avec la Norvège, Harry Kane avec l'Angleterre et Kylian Mbappé avec la France. Surveillez ces gars-là. Puis Canada, ben, c'est sûr qu'on les encourage. Chez moi, le matin, je m'en vais de l'Angleterre sur le dos. Mais tu sais, j'aimerais aussi que le Canada se rende au bout. Puis s'il y a un match qu'il y a en Angleterre, ça arrive, on va prendre le Canada, là, pour fois plein temps.
4: Ben.
3: Mais, tu sais, on se développe. On se développe. Ça nous prendrait, pour que les gens accrochent sur le foot, là, ça nous prendrait un Erling Haaland. Canadien.
4: Ouais, c'est une tête d'affiche, là.
3: Canadien. Tu sais, un top 5, là. Ça nous prend. Peut-être un jour. Pas aujourd'hui, mais peut-être un jour.
5: Merci beaucoup, mon cher Diké. Dans les prochaines minutes, on va jouer à Pense vite. Et si vous avez 3 bonnes réponses en 30 secondes, à l'intérieur du 30 secondes, vous allez gagner votre paire de billets pour aller découvrir la pièce voleur d'occasion présentée à la Dame en Terre d'Alma du 2 juillet au 29 août. Vous voulez jouer? 6-12-12. Et le 690-9400 également. Dans les prochaines minutes, on s'en va sélectionner quelqu'un qui va jouer avec nous après Smash Mouth. Et I'm a Believer, ton état. Tes chums, ton fun et peut-être ton théâtre d'été dans les prochaines minutes ici au 94.5 Énergie.
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6: Okay, c'est bon,
7: juge de la Cour d'appel du Québec.
8: Oui, monsieur le juge de la Cour d'appel du Québec, je suis journaliste.
7: Ah, bonjour.
8: Vous avez découvert qu'un procès criminel avait été tenu hors norme au Québec.
7: Oui, ça semble.
8: Vous l'avez dénoncé et je vous dis bravo.
7: Merci.
8: Bravo, puis...
7: Oui.
8: Ce qu'on fait après avoir dit bravo, non?
7: Ben, généralement, on se lève, là, puis...
8: Ouais.
7: On met notre côte.
8: Je pense que c'est...
7: On va dans le garage souterrain, puis...
8: En fait, je pense que...
7: Puis on trouve pas le char, fait qu'on dit à notre conjoint, je t'avais dit de prendre une photo du numéro sur la colonne de ciment.
8: Non, ça, c'est après avoir dit bravo dans le spectacle, ça, je pense.
7: Non, c'est possible.
9: Hey, Charles!
8: Excusez, quoi?
9: En disant si les choses, là...
8: Hein?
9: En disant, c'est un moment donné, on va arrêter les choses que l'on a dit de l'affaire, là.
8: Peut-être, je ne sais pas, non, c'est mon coloc.
7: Ah, d'accord.
8: Parce qu'il est...
7: Ben, coloc.
8: Ben ouais, pour arrondir les fins de mois.
7: Là. Ah, bien sûr, puis pas juste ça, c'est plus plaisant d'être en bonne compagnie avec une bonne personne.
9: Encore, j'ai encore renversé mon Sprite dans le fauteuil.
8: Non, moi, c'est juste pour arrondir les fins de mois.
7: Ben, c'est déjà une bonne...

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5: J'ai manqué quelque chose, là. J'ai mis mes écouteurs, vous avez éclaté de rire.
6: On a autant de fun en dehors des ondes que pendant que vous nous écoutez. C'est le fun, c'est ça, hein? Ta musique, tes chums. Ton fun.
7: Ton été, maintenant, faut ajouter. Ouais, ouais.
6: Hey, alright.
5: Alors, je vous parle aujourd'hui, dans mes 25 ans de coups au téléphone, il y a une dame que j'ai appelée à tous les jours pendant à peu près 15 ans parce que c'est parti de Gilles Proulx, un animateur de radio.
6: Oui.
5: Peu importe ce qu'on pense de lui. Il y avait un segment un peu drôle dans son show où il faisait un sondage. Il appelait les gens et cette dame-là, il l'appelait à tous les jours. Et quand, à un moment donné, il a pris sa retraite, j'avais fait une entrevue avec lui, puis il me dit, cette madame-là, parce que je disais que je la trouvais drôle, il dit, ben, tu devrais l'appeler toi aussi, parce qu'elle va s'ennuyer, c'est une dame âgée, puis elle va s'ennuyer chez eux. Et c'est une dame colorée, on va dire ça comme ça, là, très, très, très, très, très colorée. Alors, j'ai eu vraiment développé une relation avec cette madame-là, parce qu'elle jouait des rôles dans notre émission. Je disais, à un moment donné, c'est madame Martin, son nom. Je disais, madame Martin, vous allez jouer le rôle de Julie Snyder.
7: C'est une Nicole, Martin?
5: Non, c'est madame Martin. Non, c'est une dame, non, loin de là. Alors, non, c'est ça. Et là, je disais, ben, tu vas jouer le rôle de Julie Snyder. Et là, elle était capable d'improviser, puis là, ça, ouais, c'est Julie Snyder qui parle. Pis,
7: oh mon Dieu, mais je l'aime.
5: Puis c'est ça. Puis là, elle me disait, Star Academy, ils chantent tout mal, ils sont tout pourris. Fait que c'est une femme qui a beaucoup du
6: bois.
5: Puis, mais aussi, par exemple, je pouvais l'appeler, elle ne me. Si je change ma voix un petit peu, elle me reconnaît jamais. Fait que, faut autant lui faire des coups de téléphone qu'il faire enregistrer des chansons. Fait que je vais vous présenter deux petits coups que j'ai fait avec elle. Ça, je l'avais pas appelé pendant un été. Fait que là, elle m'avait comme oublié un peu. Je la rappelle, puis je lui fais jouer des chansons que je lui ai fait enregistrer. Vous allez voir, vous allez l'entendre, vous allez vous demander pourquoi elle chante à un moment donné dans l'appel. Ça, c'est quelque chose qui avait été fait avant. Donc, c'est le premier appel donc à Madame Martin de Verdun.
8: Oui.
9: Oui, bonjour. Ceci est la boîte vocale du service de recensement des citoyens de Verdun.
8: Oui.
9: Est-ce monsieur ou madame?
8: C'est madame.
9: Merci, monsieur. Première question.
10: C'est tellement bien.
9: Avez-vous un problème de malpropreté chez vous?
8: Non.
9: En êtes-vous bien certaine, car certains voisins ont émis des plaintes?
8: Non, on n'a pas, puis on se nettoie.
9: Avez-vous une personne à charge?
8: Arrête donc de niaiser, je comprends pas quand tu parles.
9: J'ai demandé, avez-vous une personne à charge?
8: Mon cul!
9: D'accord, réponse enregistrée. Ceci est le test de bon parler anglais. Veuillez répéter les noms suivants. Oprah Winfrey.
8: Oprah Winfrey.
9: Britney Spears.
8: Benny Spears. Benny Spears.
9: George W. Bush.
8: W. Bush.
9: Désolé, vous avez échoué le test.
8: Moi, je niaiserai pas longtemps, mais la police, puis tu vas avoir des problèmes.
9: Veuillez recommencer plus tard.
8: Hey, t'arrêtes pas, là, la police va y aller, là.
9: Toutes ces difficultés sont bien involontaires de notre part.
8: Hey, c'est pas calé!
9: Veuillez patienter pendant 3 heures en ligne.
8: Mais attends,
9: ça sera pas long, on a du trouble. Veuillez patienter durant cet intermède musical.

0: parle.
1: Hey, c'est pas un justicier masqué, ça?
2: Veuillez cesser de hurler dans le téléphone.
1: Mais appelle parce que là, la police va y aller.
2: Hey, wow, minute, calme-toi.
1: Calme-toi, night, oui.
2: Pour appeler la police, faites le 1 maintenant. Merci. Pendant que nous vous transférons à la police, veuillez patienter pendant cet autre intermède musical.
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3: Ça, c'est le premier.
4: Tu fais chanter du Gwen Stefani.
3: Gwen Stefani.
4: This my shit. C'est drôle.
3: Et puis, à un point tel qu'à un moment donné, on avait dit à la station, faudrait la payer. Parce que là, on l'appelle pour faire des niaiseries. Puis tout ça, elle voulait pas être payée. Elle dit, moi, je veux du Diet Pepsi. Elle dit, moi, je bois beaucoup de Diet Pepsi. Fait que j'allais chez eux chaque semaine, ils portaient une caisse de Diet Pepsi. Fait que je l'ai rencontrée, cette personne. J'ai même passé du temps avec elle. Puis à un moment donné, ça a commencé. J'avais fait enregistrer des extraits d'elle qui pose plein de questions. Mais après ça, 10 ans après, je l'ai rappelé avec sa propre voix. Fait qu'elle s'est parlé à elle-même. Bon, la voici.
1: Allô?
5: Oui, bonjour.
1: Bonjour.
5: Comment ça va?
1: Ça va bien.
5: C'est qui parle?
1: C'est Mme Martin qui parle.
5: Oui, vous parlez plus fort, vous entend pas dans mon téléphone.
1: Et c'est Mme Martin qui parle.
5: Arrête de m'appeler, toi.
1: Oui, arrête de m'appeler, que ça arrête pas, m'appeler la police.
5: Arrête, sinon j'appelle la police.
1: Mais moi, ici, m'appeler appelé la police, t'arrêtes pas de niaiser.
5: Arrête donc de niaiser, je comprends pas quand tu parles.
1: Mais moi non plus, je comprends pas quand tu jargonnes.
5: J'appelle pour avoir des renseignements.
1: Qu'est-ce que tu veux savoir?
5: Moi, j'habite à Verdun.
1: Mais moi ici, je demeure à Verdun.
5: Arrête-moi ça tout de suite.
1: Toi ici, arrête-moi ça tout de suite.
5: Excusez, monsieur, vous parlez-vous français?
1: Non, je parle espagnol. Ici, on va. Oh.
5: Calme-toi, night, oui.
1: Calme-toi, les nerfs, oui.
5: Non, c'est toi qui es ça, tu t'arrêtes pas d'appeler.
1: C'est toi, parce que tu commences à me pomper le pompon.
5: Hey, t'es pas tanné.
1: T'es pas tanné, toi?
5: Mais arrête.
1: M'appelle plus, toi non plus.
5: Arrête. Sinon, j'appelle la police.
1: Mais moi ici, m'a appelé.
5: Je vous connais même pas.
1: Mais je te connais pas, moi non plus.
5: C'est qui vous a dit ça?
1: C'est le pape.
5: Bonjour, ici le cardinal Turcotte.
1: Ici, Mme Martin, qui est pas de bonne humeur.
5: Mangeons de la merde, mon petit poil.
1: Mais mangeons donc de la merde, toi.
5: Excusez, monsieur, vous parlez-vous français?
1: Je suis pas un homme, je suis une femme, si.
5: Aimez-vous ça, vous, des concombres?
1: Toi, aimes-tu ça, les carottes?
5: J'aime les dailles tirées aux bananes.
1: Moi, j'aime le split banane.
5: Comment qu'on fait pour ôter la mousse dans le nombril?
1: On se lave.
5: Maudite folle!
1: Maudite folle, d'abord.
5: Allô?
1: Plonge!
5: Allô?
1: Plonge! Hey, j'ai pas le temps de niaiser, moi, là.
5: Mon cul! Arrête, sinon j'appelle la police.
1: Mais moi, ici, parce que là, moi, ferme ma ligne.
5: Comme-toi, les nerfs, toi.
1: Comme-toi, les dents, les nerfs, toi.
5: Mon cul!
1: Mon cul!
5: Mangeons la main, mon petit poil. OK, bye.
4: Hey.
3: Wow.
4: OK, ouais. Là, si quelqu'un vient de se joindre à nous, ce à quoi vous venez d'assister, c'est un coup de téléphone parce qu'on célèbre tes 25 ans de carrière, Seb. Oui. Et c'était la même femme qui se parlait à elle-même, juste deux appels qui se sont faits à quelques années de différence.
3: Exactement, oui.
4: C'est juste à coup, quelqu'un ne comprenait pas ce qui se passait. C'était bel et bien la même madame.
3: C'est la même madame, tout à fait.
6: On la rappelle.
4: Ben là...
3: Malheureusement, c'est
4: peut-être
3: ça.
4: Peut-être qu'elle a trépassé.
3: Oui, c'est ça. Oui, malheureusement, mais...
6: Hey, mais en tout cas, c'est vraiment... Désolé, c'est un pas qui a fait le calcul. Moi, c'est vrai que c'était à l'époque, mais c'est vraiment bon.
4: Mais c'est éternel aussi. C'est éternel.
6: C'est bien drôle.
3: Mais c'est très gentil. Vous êtes les gens, mais aussi au 16-12-12, puis on en a comme ça tous les jours. Alors, manquez pas ça. Vous êtes malade, j'ai failli prendre la chance sur l'autoroute tellement je ris. Mais c'est très gentil.

0: Meubles et autres meubles.
1: Ouais, commandez un divan chez vous, là, ça fait...
0: Ça fait longtemps.
1: Longtemps, tu dis?
0: Vous souvenez-vous du nom de votre vendeur?
1: Ben là...
0: Je sais que ça fait longtemps. Là,
1: mais... ben, j'hésite entre Bodéolé et Louis XIV.
0: Ah, vous le numéro de votre facture?
1: Oui, c'est 85-00-85.
0: D'accord, je vais regarder ça.
1: Mais on sait que ça arrive pas, ce divan-là.
0: Ah, c'est des choses qui arrivent.
1: Oui, mais c'est celles qui arrivent pas que je parle.
0: Là, je suis en train de regarder le chose 85. OK, on a
1: écoute.
0: Ça, c'est deux. OK, c'est pas ça. C'est là, avec la...
1: Je te pointe-tu sur ton lit de mort, toi, là?
0: Vous comprenez, ces temps-ci avec la situation, c'est sûr que...
1: Bon, écoute-moi bien, mon petit géo de camp de vacances vegan avec des croque-mouf, des bas-blancs.
0: Oui.
1: Je sais qu'on est dans une époque de marde, OK?
0: Oui.
1: J'y regarde les nouvelles, comme tout le monde, devant un bon bol d'antidépresseur et un Pepsi.
0: OK, j'ai trouvé votre facture au nom de Mona.
1: Oui, c'est ma blonde.
0: Alors, effectivement, c'est pas arrivé.
1: Oui, je le sais. Je veux savoir quand ça va arriver.
0: OK, ça, c'est de Edmonton que ça vient, ce meuble-là.
1: Non, c'est de Edmonton que ça vient pas.
0: Vous avez placé votre commande il y a 10 mois.
1: Ça ressemble à ça, oui.
0: Et j'ai un client, il vient de recevoir son divan. Ça faisait un an et demi qu'il attendait.
1: Bon, écoute-moi bien, mon petit thérapeute en ligne de région.
0: Oui.
1: Ce que tu viens de dire, là, ça me fait pas me trouver plus chanceux, OK?
0: Non, ben, c'est juste...
1: T'aurais pu ajouter qu'il a reçu son divan de la mauvaise couleur, puis que les livreurs l'ont échappé sur son chien, que ça n'aurait rien changé pour moi.
0: Bon, ben, si on...

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2: Ouais, bon, on pensait que c'était rendu tranquille pour les Blood Family Mafia, hein. C'est parce qu'on le sait que depuis déjà un bon moment quand même, tu sais, le big boss, c'est Dave le Pic Turmel. Ben lui a été arrêté, donc il est toujours du côté de l'Italie. On est toujours dans les dossiers d'extradition vers le Canada, qui lui, bon, avait contesté cette extradition là. C'est bien compliqué. Mais là, ce matin, dans le Journal de Québec, on nous révèle que ils sont toujours bien vivants, dans tous les sens du terme, et ça a l'air que présentement, ils ont même maintenant des affiliés, des recrues, dans un groupe qu'on appelle les Crushing Ops Daily, les COD. Donc eux, là, c'est vraiment, là, sont affiliés directement avec les Blood Family Mafia, mais c'est comme les jeunes qu'on vient de recruter.
3: Et ça, c'est...
2: Le club école. Tu sais, les Hells Angels en avaient aussi, tout le monde. Il y a souvent des concepts de club école. Ben, les Blood Family Mafia ont le leur maintenant. Et moi, ce qui m'avait tristement impressionné, c'est quand j'avais regardé, tu sais, j'ai assisté à des comparutions de ces gens-là qui étaient au sein du groupe, tu sais, au sein de ces gangs-là. Et je me disais, mon Dieu, il y en a qui sont jeunes là-dedans. Tu sais, il y en a qui c'est 16, 17, 18 ans, même un peu plus vieux. Et là, semble-t-il qu'on les regroupe dans ce jeune groupe-là, les Crushing Ops Daily, et sont déjà en train d'avoir des ramifications à Québec, au Nouveau-Brunswick, à Halifax. Et là, ça a l'air qu'on veut se bâtir également un groupe ici du côté de Saguenay. Donc, on est en train de se refaire. Puis, même si le Pic Turmel est du côté de l'autre bord, là, tu sais, sur l'autre continent, ça a l'air qu'il est encore le big boss de la patente, puis que c'est encore lui qui tire les ficelles, OK? Et là, si on regarde le cadre, ils sont combien actuellement, selon les informations du Journal de Québec? Il serait une quarantaine de membres. Et là-dedans, il y aurait les plus récentes recrues qui étaient déjà initialement pour les Blood Family Mafia. Fait qu'on leur a dit, allez faire vos classes avec le club école. Et après, bon, si on a besoin, on va vous faire monter en haut. Parce que, tu sais, il y a plusieurs raisons pourquoi il faut qu'ils se refassent. Parce que Al Boivin, la chicane vient de là. Al Boivin voulait aussi la possession du pouvoir de territoire sur les stupéfiants. Il était avec eux autres. Mais là, il s'est désaffilié. Il est allé de son côté. Il a créé sa propre gang, puis il a pris des gens avec lui. Fait que ça a dégarni pas mal les Blood Family Mafia. Fait que déjà là, ils ont perdu des soldats, si on veut. Fait que là, la guerre pogne. Ça te prend du monde. Fait que là, ils se sont dit, quoi de mieux qu'avoir un club école. Et ça a l'air que dans les prisons de Québec, ben déjà, ces gens-là sont reconnus. On le sait très bien, ils sont qui. Et ça amène encore, ben tu sais, on l'a vu là dans l'actualité récemment, il y a des tensions en prison, il y a des cas qui se règlent là-bas, puis il y en a qui en sortent pas mal amochés. Ben ces gens-là s'en mêlent, les Crushing Ops Daily aussi.
4: Est-ce que tu sais ce que ça veut dire en français? Crushing up?
2: Non.
4: Écraser, broyer ou réduire en poudre.
2: Oh boy.
4: Daily, à tous les jours.
2: Ça en dit long. C'est ça veut tout dire. C'est... Pourquoi tu sais ça, d'ailleurs?
4: Non, ben, j'étais allé voir la traduction.
3: Ne sous-estime jamais une femme.
2: Ouais, c'est ça qui arrive. Mylène, elle sait tout. C'est une encyclopédie, Mylène.
4: Merci à Google.
2: Merci à Google. Merci à Lia. Merci
4: à Google qui traduit pour moi.
2: Exactement. Mais tu sais, c'est... Fait que ça va brasser, OK, là? Et si on pensait qu'il était mort et enterré, c'est loin d'être le cas. Dave Le Pic Turmel, comme je vous disais, on attend toujours les procédures parce que, tu sais, c'est quand même depuis mars 2025 là, qu'il est du côté de Rome, que lui, il est enfermé là-bas. Puis ses avocats font le travail pour le laisser là-bas. Donc, ça pourrait prendre encore plusieurs mois avant qu'on y voie le visage ici. Mais pendant ce temps-là, il contrôle pareil. Tu sais, des fois, ils ont accès à des téléphones cellulaires, ils ont accès à des contacts qui vont aller en dehors de la prison pour aller transmettre les messages nécessaires. Mais on verra pour ce qui est du Saguenay, parce que comme je vous dis, on est en train de se construire également un réseau ici. Et regarde, c'est pas des bonnes nouvelles, nécessairement. C'est vraiment pas des bonnes nouvelles, mais sachez-le. Donc, les Blood Family Mafia possèdent maintenant les Crushing Ops Daily. Et rappelle-nous ce que veut dire Crushing Ops.
4: Crushing Hop, ça veut dire donc écraser, broyer ou réduire en poudre. Et Daily, ben, c'est quotidiennement. Alors, on comprend un peu le sens du groupe.
2: Et voilà.
3: Les briseurs de cœur.
4: L'esprit, probablement.
2: Peut-être aussi.
4: Hey, parlant de briseurs de cœur, avez-vous déjà pogné quelqu'un, vous autres, dans votre vie, qui est en train de faire des... moi, je dirais des guilis-guilis. Toi, Dicky, tu dirais des couchis-couchis?
3: Ouais, ben au moins deux personnes.
4: Ben oui.
3: Seul, c'est un peu...
4: Non, deux personnes. Avez-vous déjà pogné deux personnes?
2: C'est triste.
4: une relation sexuelle. Des guili-guili, couchi-couchi. Ben, il y a un couple, on dit qu'ils se sont fait pogner. Moi, on va le dire, ils voulaient se faire voir parce qu'ils ont fait dans une place où il y avait du monde en tabarouette dans un festival en Angleterre. On va vous parler de ça dans les prochaines minutes. On a peut-être même trouvé l'extrait du moment où ça s'est passé. Et on va vous jaser de ça. Puis on veut savoir, vous autres, si vous avez déjà pogné quelqu'un à faire des couchi-couchi au 6-12-12 sur le micro.
3: Très jeune, moi.
4: Ou au 690-9400. Ah oui?
3: Oh oui, très, très, très jeune.
4: Après Fever Dream, justement, avec Alex Warren sur Énergie 94.5 dans le Beauce. Bon matin. Couchi-couchi. 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

0: Ben, c'est ça, on a lu ton CV, Jonathan, puis ouais, on était intéressé à te prendre dans notre compagnie de plomberie.
1: OK, mais j'avais bien écrit sur mon CV que j'avais aucune expérience, oui. Que je suis très maladroit, puis j'ai une attitude de marde.
0: Oui, on l'a lu, mais on...
1: Je me suis demandé quel job je pourrais bien trouver avec ça.
0: Ben, tu peux être chef de parti politique.
1: Oui, j'ai été approché, mais ça me tente pas.
0: Écoute, pour le fond, juste te poser une couple de questions sur la plomberie, voir...
1: Mais je sais rien, là.
0: Donc, si je te dis un coude à 45 degrés, c'est quoi?
1: C'est prendre une brosse d'une canicule.
0: Non, c'est un raccord de tuyau, mais la réponse est pas bête.
1: Ben, reviens pas que vous me preniez.
0: OK, si je te dis de la colle ABS...
1: C'est ce que sniff un assisté social, faute d'avoir les moyens d'acheter d'autres choses.
0: Non, c'est une colle à tuyau de plastique ABS, mais tu le sais maintenant.
1: Hey, vous prenez-tu n'importe qui, y a un peu?
0: OK, question de situation. Il y a une madame qui t'appelle, qui dit « J'ai plus de pression dans la douche, mais j'ai de l'eau dans la cave. » Qu'est-ce que tu fais?
1: J'ai dit « Allez vous laver dans la cave. »
0: Okay, en tout cas, on va te prendre, on n'a pas le choix. Quoi.
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3: Vous avez un appel à Frédéric du ciel. Acceptez-vous les frais?
4: Oui, oui.
5: Hey, salut ceux qui n'ont pas les moyens de changer la tourbe sur le terrain au lieu de couper le gazon tous les semaines.
4: Wow.
5: C'est Renan Gélil.
4: Colin, Renan, wow!
5: Comment ça va être cassé?
6: Ça va bien.
5: Hey, je vous appelle sur le téléphone personnel du bon Dieu.
6: Ah.
4: Oh, wow.
5: Ouais, il y a juste moi et John Lennon qui a ce privilège.
6: Yeah.
4: Wow!
5: Ben oui, je suis de retour. Ben quoi, Céline revient, moi aussi, crée.
4: Ben oui, ben oui.
5: Là, j'ai une cote de 50% à aller chercher. Qu'est-ce que je suis là? Je suis content de vous parler. D'habitude, les jeudis, j'appelle Céline.
6: Mm-hmm.
5: Mais il faut que je prenne un break des fois.
4: Ah oui?
5: Ah, ménard, je suis capable. Non, mais tu sais, Céline, elle est fine, mais comment je te dirais ça? C'est pas Charles XVI.
4: Non.
5: Mettons que c'est pas le sombrero avec le plus de petits pompons tout le tour. Faut que t'aimes jaser de souliers, sinon tu vas trouver le temps long en gris. Alors, c'est pas de sa faute, mais pauvre Céline. Tu sais qu'elle pense que l'ex-URSS, c'est l'ancienne blonde à Vladimir Poutine.
4: Oh non.
5: Je suis capable.
4: Oui.
5: J'allais dire, elle va me faire mourir, mais c'est déjà fait.
4: Oui.
5: Fait que je suis revenu m'occuper de son retour en France.
4: OK.
5: Ouais, je sais pas si vous avez vu ça, là.
6: Oui.
5: 10 spectacles à Paris, un mois de travail, on ramasse le cash, puis bye-bye les bérets, Chris. L'objectif de la tournée, c'est que ça soit encore plus big que le show de Taylor Swift.
6: Oui, également. Okay.
5: Ben, vous avez vu, quand on a annoncé le retour à Céline, on a illuminé la tour Eiffel aux couleurs de Céline.
4: Ben oui, ben oui.
5: Ben, pour sa première, c'est un scoop que je m'en viens vous dire, là.
4: OK.
5: Pour sa première, qui est le 12 septembre, dès 6 heures le matin, les cloches de Notre-Dame de Paris vont sonner sur le beat de « Je te danse dans ma tête ».
4: Wow!
5: D'ailleurs, on a un extrait. «
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6: Ching ching, on dirait c'est l'argent qui rentre dans tes poches.
5: J'essaierai de battre ça, Taylor Swift. Ça, c'est rien, on va aussi. Ça, c'est un gros projet.
4: Mm-hmm.
5: On va pencher l'Arc de Triomphe sur le côté pour que ça fasse un gros C comme Céline.
6: Ah.
4: Oh, c'est bon, j'aime ça.
6: Ouais.
5: Évidemment, on va adapter les titres de ses chansons à la condition médicale de Céline.
4: Ah oui?
5: Fait qu'il va avoir... Fait qu'il va avoir... Pour que tu crispes encore. My heart will go red. The power of Robaxacin. On n'a pas le choix de s'acheter.
4: Ben, c'est ça, là.
5: Bon, je sais qu'il y en a qui chialent sur le prix des billets.
4: Oui.
5: C'est trop cher, on pourra jamais s'en payer. Gna, gna, gna. Mais c'est voulu, les pauvres n'auront pas accès. C'est Céline, c'est pas de bas caracol.
6: Wow!
5: Non, mais chou de Céline, c'est pour le monde qui a réussi.
4: Oui,
5: ben, si tu fais en bas de 300 000 par année, ben c'est pas pour toi.
4: Ben non,
5: non.
4: Ben
5: non. Non, si t'es trop pauvre puis que tu veux absolument avoir un show de Céline, gratis, ben va sur YouTube pour le regarder en deux annonces de DoorDash. Non, c'est des farces.
6: Ah ouais.
5: Comme ça fait longtemps qu'on se connaît, là, les auditeurs, avant de partir, j'aimerais ça offrir une paire de billets aux auditeurs d'énergie.
4: Ah, c'est bien gentil, ça.
5: Ouais, des billets pour les respectables au vieux que je suis de ma gueule.
4: Oh non! Mais oui!
5: Respectable, Chris! Au vieux que je suis de ma gueule! Ah, Chris, qui sont pauvres! Okay. On s'en repart!
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0: Fred, je suis par là, chroniqueur économique.
1: Oui, Fred, c'est Ben.
0: Oh oui, salut, Ben.
1: Vas-tu faire un article sur ce qui va se passer sur le prix de l'essence?
0: Ben là, je peux pas te dire qu'est-ce qui va se passer sur le prix de l'essence.
1: Ouais, on est expert en économie, tu peux pas me dire ce qui va se passer sur
0: le prix de l'essence. Un plombier est expert en plomberie, il peut pas te dire la date que ta toilette va boucher.
1: Donc, voilà un article sur qu'est-ce qui va se

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2: Inutile. 6h20 dans la question inutile. Aujourd'hui, on vous demande quel sport vous êtes incapable d'écouter, vous autres, les chums du Boost. On vous lit et on veut vous entendre également au téléphone au 690-9400. Encore le micro iHeart sur l'application iHeart, le micro rouge. Cliquez là-dessus pour nous répondre. Et par texto, le 6-12-12 également. C'est sûr que déjà, on a du soccer qui arrive au 6-12-12. Soccer curling, pas mal là, dans les réponses qu'on a reçues jusqu'à date. Ça ressemble à quoi, vous autres, le sport? Parce que je sais, vous êtes des grands amateurs de sport. Mm-hmm. Mais il doit bien en avoir un là, que tu sais, vous êtes pas capable, ou en tout cas,
3: ouais. C'est
2: moins le fun. Là.
3: Oui, il y en a un que j'ai essayé, OK? Puis c'est pas dans nos mœurs, c'est pas dans notre culture. Vous allez, je vais loin, là, mais le criquet.
2: Ouais.
3: J'ai essayé de comprendre, j'ai essayé de regarder ça, je suis pas capable. Je me suis dit, regarde, on va faire une réponse plus originale que le soccer, tout ça, là, mais
2: ouais. Le
3: criquet, j'ai jamais été capable. C'est peut-être parce que je le comprends pas. Puis même au Québec, on avait fait un film là-dessus. Là,
2: oui,
3: avec,
2: la grande séduction.
3: La grande séduction.
2: Ouais.
3: Avec les fans de criquet qui se réunissaient au bar pour aller écouter les fameux matchs.
2: C'était bon ce film-là, par exemple. Très bon film.
3: Il y avait des bons acteurs là-dedans.
2: Ah, ouais.
3: Il y avait une belle liste. Mais non, c'est ça. Moi, le criquet, j'ai jamais compris. J'ai jamais embarqué là-dedans. Je comprends pas.
4: Moi, je vais me faire serrer des tomates. Là.
3: Et j'ai hâte de voir.
4: Mes arts martiaux mix.
3: Ah non, je te comprends.
4: Pas capable de regarder ça.
2: Ouais.
4: J'ai de la misère avec ça. Je suis peut-être trop chachote. Puis les combats de Georges Saint-Pierre, je les ai regardés.
2: Ouais.
4: Puis quand. Là, tu sais, j'ai appris. C'est technique, là. Tu sais, quand elles sont à terre, puis ça se roule à terre, puis les tripeurs, waouh, la technique, il peut pas rien. J'ai dit, OK.
3: Ah, faut que tu connaisses ça, là.
4: Les gars qui l'ont de courte à terre en chest, qui se disent, non, j'aime pas ça. J'aime pas ça. Je suis désolé, là. Je m'excuse. Je respecte ça. Puis tu sais, j'ai déjà vu des gars s'entraîner là-dedans, puis tout. Puis Georges Saint-Pierre, je sais que c'est un grand champion, je respecte ça. Mais je gaspillerai jamais 500 pour un gars de ça.
3: En fait, ça dépend aussi qu'est-ce que t'aimes. Parce que tu sais, dans le UFC, t'as des gars qui vont aimer se battre au sol, puis t'en as d'autres qui vont aimer se battre debout.
2: Ouais.
3: Fait que ça dépend tout le temps. Mais comme vois-tu, regarde, dans la même lignée, moi, la boxe, là, ça m'emmerde.
2: Ouais.
3: Ah, moi, ça, tu vois pas ça à la TV, puis les gars sont là, les points, là, puis là, ça s'observe, là, puis ça s'analyse. Puis...
2: Ouais.
4: Moi, la boxe, j'aime ça, par exemple.
3: Moi, j'aime mieux quand ça se bat au hockey. C'est plus direct.
2: Ouais.
3: C'est comme, regarde, il y a une game d'hockey, un petit combat, une minute, on se fesse dessus.
2: Puis tu sais, tu parles de ça, on parle dans, c'est notre question utile, là, si vous venez d'arriver, on veut savoir quel sport vous êtes incapable d'écouter. Tu parles de à la télé, moi c'est le baseball. Je trouve ça tellement plate, endormant à télé, mais amène-moi voir une game de baseball live, je vais y aller, puis je vais être contente. Ma fille a joué un été, sérieusement, c'était full le fun d'aller les voir jouer, de les suivre, puis c'est, mais à la télé, tabarouette,
3: que
2: c'est long.
4: Ah, mais je t'amènerai au Yankee Stadium, Mylène. Puis après, si manches, c'est un 1, là.
2: C'est ça, c'est
4: tu commenceras à me regarder, puis
2: ça dépend sur quel game si tu tombes.
4: Non, quelle heure qu'on a réservé au resto, déjà, là, d'après moi, tu me ferais ça. Là,
3: là-dessus, Mylène, je te comprends, parce que même moi, qui étais un fan de baseball, là, okay, j'ai joué, j'étais un fan des Blue Jays, tout ça. Il y a quelques années, quand le timer n'était pas encore actif, là, en séries éliminatoires, là, ça finissait plus. J'écoutais même pas de baseball des séries éliminatoires, c'était long.
2: Ouais.
3: Parce que là, entre chaque lancé, là, tu regardes, OK, le coureur, là, la foule, là, c'est comme, OK, quel lancer on va faire? T'as peur. OK, pause, non, t'as peur, regarde, on va se lancer une... Ça finissait plus quand il n'y avait pas de timer. C'était plate, le baseball des séries éliminatoires.
4: Je n'expose jamais ça, même à la TV, mais à cette heure, là. Ouais. Moi, les Blue Jays, je m'en tape le coquillard.
2: On salue Régent qui nous parle du golf aussi. J'avoue que le golf, moi, j'ai déjà joué un petit peu par-ci par-là pour le fun, là, mais un 18 trous, je trouvais ça éternel. T'sais, un 9 trous, oui, ben c'est sûr que je pioche plus. Là. Fait que 18 trous à piocher, à un moment donné, tu t'écœures. Il y a peut-être ça aussi. Mais même de l'écouter à la télé, moi, mon chum aime bien ça.
4: Moi, j'aime pas ça. Depuis qu'un jour, j'aime ça.
2: Ah, j'avoue que c'est pas.
4: Mais la dernière ronde. Moi,
2: la
4: ronde du dimanche, j'aime pas ça.
2: Ben vous autres, ça ressemble à quoi le sport que vous êtes incapable d'écouter? C'est notre question complètement inutile là, ce matin pendant qu'on écoute les frères à cheval. Les bons voisins à 6h25 pile sur Énergie.
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1: Alors, météo avec Willemite Caouette qui est devant son grand écran.
2: Oui, bien sûr.
1: Un vrai gars de météo, là.
2: Je suis météorologue en passant.
1: Ok, météorologue d'abord. Non. C'est quoi la différence entre un gars de météo et...
2: Ben, un météorologue, ça a étudié un météo.
1: Ok. Ça me change quoi d'un culotte, ça?
2: Ben, moi, je me contente pas de dire il y a de la pluie valtlaçante.
1: Oh, bon.
2: Je dis que c'est à cause qu'il y a des vents du sud.
1: Mais je m'en calisse. Je viens d'écouter la météo, c'est un autre poste, puis la fille aussi a dit que c'était des vents du sud.
2: Ouais, mais elle.
1: Puis elle, avant de faire la météo, était chroniqueuse culturelle.
2: Oui, mais
1: ils
2: moi,
1: l'ont transférée à météo immédiatement après qu'elle ait dit en ondes que Xavier Dolan était un modèle de chaise pliante chez Ikea.
2: Oui, mais moi, je suis météorologue.
1: OK, vas-y donc, mon météorologue.
2: Bon, alors, on a eu une forte dépression.
1: Ah oui? Je suis en train d'en faire une en t'écoutant.
2: Et Environnement Canada...
1: Non, Environnement Canada. Appelle pas ça de même.
2: Qu'est-ce que tu veux dire?
1: Le Canada est prouvé le pire pays pour l'environnement.
2: En tout cas...
1: À ce temps-là, faut que t'appelles ça flaque d'huile avec 15 oiseaux morts, Canada.
2: Ben, je savais pas ça.
1: Ben, pourtant, t'es météorologue.
2: Hey,

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0: Club!
1: Comme on vient de le voir dans une série de baseball assez intense, quand tu décris un match de baseball, faut que tu parles.
2: Voici Scruton Bottlera.
3: En 94, cogné à 245. L'année suivante, on le sait, il a perdu son père, a cogné 128. Il l'a retrouvé cette année dans le cabanon, il est revenu à 245.
2: Le lancer. Le receveur s'est retourné, a reçu la balle profondément dans le derrière. C'est donc une balle à l'intérieur.
3: Alors, on a gagné à la question concours qu'on a lancée au début de l'émission, à savoir quel joueur sud-américain a produit le plus de points au sein de même équipe dans la Ligue nationale. Et le gagnant est Alphonse Thibodeau. Et sa bonne réponse est on s'en calisse.
2: C'est la 19e manche et le deuxième releveur. Blight Up Tatawaka commence à trouver le temps long.
3: Quand on pense que son frère a signé avec les Mets l'an dernier, que son cousin a signé avec les Orioles il y a 2 ans, que son beau-frère a signé avec les Padres il y a 3 ans, puis que son chien a signé avec un arbre hier l'après-midi.
1: Quand tu décris à ton avocat un mauvais geste que t'as fait envers quelqu'un, t'as tendance à minimiser ce que t'as fait.
4: Puis j'aurais poussé un gars, là.
3: Oui.
4: Puis il serait tombé, là, genre.
3: Il s'est blessé en tombant.
4: Sa tête a cru bon faire un arrêt sur le coin d'une table avant de continuer son périple jusqu'à terre.
1: Tu sais, dit de même, ça passe quand même assez bien.
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0: Chronique culturelle, alors il y a un chanteur qui s'appelle Novel X qui est né de l'intelligence artificielle par l'initiative d'une éducatrice en service de garde de Shawinigan, puis je comprends même pas la phrase que je viens de dire. Donc, j'ai en entrevue sur Zoom le faux chanteur Novel X. Bonjour.
1: Bonjour, je suis très heureux, pomme de terre, d'être invité, poignée de porte à votre émission.
0: Hey, est-ce que c'est assez clean, l'intelligence artificielle?
1: Mais j'en reviens, chaîne de trottoir, pas.
0: Mais t'es pas une vraie personne.
1: Ben, c'est-à-dire...
0: Fait que tu sens pas le besoin, toi, de te faire respecter ou de recevoir de la politesse.
1: Eh bien, vous
0: mon hostie de
1: on est quand même...
0: pustule infectée
1: oublier,
0: dans le rectum d'un bison examiné par le vétérinaire.
1: On est des gens
0: qui regarde ça sur son gant de caoutchouc en disant
1: Chris,
0: il va mourir.
1: On est quand même artistique, même si on est.
0: Artistique,
1: dit,
0: pardon.
1: Ben oui,
0: vos tunes sont un ramassis de ce que vous trouvez à gauche et à droite.
1: Non, mais y a quand
0: comme
1: même
0: quelqu'un
1: des...
0: qui fait le tour des bacs à compost en arrière de GAW, McDo puis Harvey's,
1: non, écoutez,
0: qui annonce qu'il a inventé un nouveau burger.
1: Écoutez, c'est pas ça, pantoute.
0: Les artistes de l'IA, vous êtes de la désinformation.
1: Non, monsieur.
0: C'est effrayant, ça.
1: Non,
0: imagine-toi, les endroits publics, il y a des kiosques d'information.
1: Oui, ben
0: vas-tu finir par avoir des kiosques de désinformation?
1: Donc,
0: là, t'arrives au zoo, tu demandes à un kiosque où ce qu'ils sont les restaurants, puis
1: ils te
0: guident vers l'enclos des autruches.
1: Ben oui, tu
0: vas chier.
1: Tu vas faire cuire ton autruche toi-même.
0: Bon, ce qui est le piton quitté la réunion.
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0: Il y a beaucoup de choses à savoir quand on travaille chez un concessionnaire. Alors imaginez lorsqu'on est apprenti.
1: Tu as déjà travaillé chez un concessionnaire?
2: Non.
1: Oh, je te demande ça parce qu'un employé, c'est comme ça, concessionnaire. Bon, concessionnaire, t'apprends-tu?
2: Non.
1: Répondons. Kawet Auto?
3: Oui, je voudrais savoir si ma voiture est prête.
1: Je veux savoir si ta voiture est prête. Mais faut qu'elle nous dise la marque.
2: Faut que tu le dises, la marque.
3: C'est qui sa marque?
1: Non, je veux dire quelle sorte, au cas où on trouve pas la facture.
2: Faut que tu sortes avec un gars qu'on trouve pas qui fait du.
1: Parce qu'au moins, ça prend couleur pour pas chercher comme des malades.
2: Au moins, tu prends des couleurs, mais moi, je sais que t'es malade.
1: Non, je veux juste savoir quel modèle qu'essayer dans le fond, là.
2: Il veut juste savoir quel modèle qu'essayer dans le front.
1: Qu'est-ce qu'elle faisait réparer, qu'on a un indice?
2: Qu'est-ce que tu faisais chez Paris? C'était une danse à 10? Oh, c'est un raccrochement.
1: Ok, là, je pense que tu disais pas tout à fait ce que je disais.
2: Ah, penses-tu? Kawet Auto.
3: Ouais, les chocs, changez-vous ça, vous?
2: Je pense pas, faut que t'ailles à la banque.
3: Hein?
2: C'est un choc de bien-être ou?
1: Eh non, un choc, un amortisseur.
3: C'est mieux que je change les springs aussi ou?
2: C'est mieux que je change les springs aussi?
1: Ah oui, tu changes 4 chocs, tu fais les springs, c'est aussi bien.
2: Tu manges du ketchup aux fruits avec un petit beigne.
1: Mais faut le mettre sur le livre puis regarder en dessous.
2: Faut le mettre sur le livre de Toronto.
3: Ah, puis j'entends un Silman dans le carburateur.
2: Oh, ça, c'est Silman le carburateur.
3: Puis, ah, j'ai une valve qui cogne.
2: Va répondre, moi, t'attends. Oh, il y avait de la visite, lui. Kawet Auto.
3: Oui, pour une voiture neuve équipée pas pire, là.
2: Une voiture neuve équipée?
1: Ah, on aurait une voiture bien équipée, là, qui rappelle l'Audi, là.
2: La voiture, on est bien équipée, fait qu'elle rappelle l'Audi.
3: Mais avez-vous une idée du prix dans le 4 portes?
2: On a-tu des prix dans le 4 de porte?
1: Hein?
3: Parce que je veux pas payer trop cher.
2: Il veut pas payer trop cher.
1: Dis-y qu'il vient de voir notre salle de montre.
2: Venez voir notre salle de montre.
3: Ouais.
2: Une montre, c'est pas cher, ça.
1: Un véhicule, en fait, c'est un objet qui est cher, mais.
2: J'ai véhicule en fer chez Michel Richard.
1: Mais qui sortent les modèles de l'autre année, ça va remonter.
2: Mes shorts sont pas belles, puis je l'autre année,
1: la location achat n'est plus une dette.
2: Y a pas question, tu m'achètes, tu pues tes lettres.
1: On peut vous faire un plan adapté à la mesure de votre type de besoin.
2: On peut vous faire un enfant de l'adopter, mais c'est sûr que c'est besoin.
1: Y a l'option protection siège, puis protection peinture.
2: Y a l'option protection siège, protection peinture.
1: Hey, tu l'as eu?
3: C'est bien nécessaire, ça?
2: C'est bien nécessaire?
1: Ah oh, oui, faut que tu y vends, faut que tu y vends.
2: Ah oh, vous êtes mieux de demander la protection siège, la protection peinture.
3: C'est la vente à pression, ça? Je vais demander la protection du consommateur, ouais.
2: Ah, ça, on l'a pas, cette option-là, là. Nous, ce qu'on a, c'est ça, là. C'est la protection siège, ça, c'est le seat guard. Et puis, y a la protection peinture, ça, c'est le paint guard. Et puis, y a les vitres teintées, ça, c'est le je veux pas que tu me regardes.

0: Il y a une personne que tu trouves de ton goût, puis tu l'invites chez vous. Mais attention, il y a toutes sortes d'affaires chez vous.
1: Tu crois-tu en ça, toi, les signes?
2: Ah, moi, je suis ouvert à tout, tout. J'ai pas honte de changer d'idée, puis de me réajuster.
1: Ah,
2: ça,
1: ouais?
2: Ça va te prendre bien du temps avant de tomber sur mon dernier avis.
1: Oh, je me suis assis sur quelque chose, là.
2: Ah, ouais?
1: Un papier. Dernier avis. Vous n'avez pas effectué votre paiement.
2: Ben, t'es tombé plus vite dessus que je pensais.
0: Un organiste chanteur qui joue dans un salon bar, c'est un petit peu en voie de disparition.
3: OK, OK, de retour pour un autre set. Mon nom, c'est Guy. Je suis l'organiste du bar Le Gouffre dans le motel Bienvenue. Parce que là, il y a un qui me demande, le motel, il s'appelle-tu Bienvenue, TV Couleur ou Vacancy? Le nom, c'est Bienvenue. Ou si vous préférez Bevan, tel qu'écrit sur l'enseigne un petit peu cassé. Ah, il y a des gens qui viennent se joindre à nous, là. On va leur dire au revoir parce qu'ils reviennent de bord déjà. En tout cas, je vous dis, je m'appelle Guy, je suis l'organiste.
0: On a invité un conspirationniste à la radio communautaire.
2: Voilà, faut qu'on vérifie si t'es un vrai conspirationniste avec les questions test suivantes.
4: Ah, oh, oui, fort.
2: Vrai ou faux, les cornflakes sont une invention du diable parce que le mot corn dedans.
4: C'est faux.
2: Mais non, c'est vrai.
4: Ah, je suis besoin d'un autre.
0: Et dur démêler le vrai du faux.
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1: Bon dimanche, ici Alicia Méljour pour Nouveau Info. On commence dans la grande région de Montréal. Plus de 7000 foyers sont toujours privés d'électricité après des inondations causées par de fortes pluies hier. Selon Hydro-Québec, la situation serait bien prise en charge.
2: Actuellement, on est en lien avec la sécurité civile. C'est eux qui géraient la situation, qui inspectent les bâtiments et qui nous donnent les autorisations. On devrait être en mesure là, de rebrancher les clients possiblement au courant de la journée.
1: Aussi, le service de sécurité incendie de Montréal a rapporté que ses équipes étaient à l'œuvre sur le terrain hier soir pour venir en aide aux citoyens, principalement dans les secteurs de Pierrefonds et de Dollard-des-Ormeaux. Toujours à Montréal, un homme de 32 ans a été blessé dans une agression armée hier soir vers 21h. L'événement a eu lieu sur la rue Saint-Zotique dans l'arrondissement Rosemont-la-Petite-Patrie. Les policiers ont localisé la victime blessée à la tête par un objet contondant. Et toujours conscient, il a été transporté vers un centre hospitalier pour des blessures qui ne mettent pas sa vie en danger. Selon le SPVM, la victime aurait été agressée par au moins un suspect, mais la cause de l'agression demeure inconnue. Aucune arrestation dans le dossier pour le moment. Et maintenant, à l'international, le vice-président américain Jill Evans vient d'atterrir en Suisse pour des discussions entre les États-Unis et l'Iran. Hier, Téhéran a annoncé la fermeture du détroit d'Ormuz 4 jours après la signature d'un protocole d'accord. L'Iran a dit avoir pris cette décision en raison des attaques israéliennes au Liban. D'ailleurs, selon le pays iranien, le Liban sera le principal sujet discuté aujourd'hui. Et finalement, au sport, à la Coupe du monde de la FIFA, aujourd'hui, l'Espagne va affronter l'Arabie saoudite, tandis que la Belgique va se mesurer à l'Iran. Et hier, l'Allemagne a vaincu la Côte d'Ivoire 2-1. Et pour sa première participation au Mondial, un premier point historique après un match nul pour Curaçao, qui a tenu tête à l'Équateur. C'était tout pour vos nouvelles. Pour plus d'informations, consultez le nouveau.info.
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0: OK, c'est bon, d'ailleurs.
1: Juge de la Cour d'appel du Québec.
2: Oui, monsieur le juge de la Cour d'appel du Québec, je suis journaliste.
1: Ah, bonjour.
2: Vous avez découvert qu'un procès criminel avait été tenu hors norme au Québec.
1: Oui, ça semble...
2: Vous l'avez dénoncé et je vous dis bravo.
1: Merci.
2: Bravo, puis...
1: Oui.
2: Ce qu'on fait après avoir dit bravo, non?
1: Ben, généralement, on se lève, là, puis...
2: Ouais.
1: On met notre côte.
2: Je pense que c'est...
1: On va dans le garage souterrain, puis...
2: En fait, je pense que...
1: Puis on trouve pas le char, fait qu'on dit à notre conjoint, je t'avais dit de prendre une photo du numéro sur la colonne de ciment.
2: Non, ça, c'est après avoir dit bravo dans le spectacle, ça, je pense.
1: Non, c'est possible.
3: Hey, Charles!
2: Excusez, quoi?
3: En disant si les choses, là...
2: Hein?
3: En disant, c'est un moment donné, on va arrêter les choses que l'on a dit de l'affaire, là.
2: Peut-être, je serai pas non, c'est mon coloc.
1: Ah, d'accord.
2: Parce qu'il est...
1: Ben, coloc.
2: Ben ouais, pour arrondir les fins de mois, là.
1: Ah, bien sûr, puis pas juste ça, c'est plus plaisant d'être en bonne compagnie avec une bonne personne.
3: Encore, j'ai encore renversé mon Sprite dans le fauteuil.
2: Non, moi, c'est juste pour arrondir les fins de mois.
1: Ben, c'est déjà une bonne raison.
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2: 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J'ai quelque chose à te dire.
3: Dis-le, dis-le, dis-le.
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0: Meubles et autres meubles.
1: Ouais, commandez un divan chez vous, là, ça fait...
0: Ça fait longtemps.
1: Longtemps, tu dis?
0: Vous souvenez-vous du nom de votre vendeur?
1: Ben là...
0: Je sais que ça fait longtemps. Là,
1: mais... Ben, j'hésite entre Body Holly et Louis XIV.
0: Ah, vous, le numéro de votre facture?
1: Oui, c'est 850085.
0: D'accord, je vais regarder ça.
1: Mais on sait que ça arrive pas, ce divan-là.
0: Ah, c'est des choses qui arrivent.
1: Oui, mais c'est celle qui arrive pas que je parle.
0: Là, je suis en train de regarder le 1285. OK, on a
1: écoute.
0: Ça, c'est deux. OK, c'est pas ça. C'est là, avec la...
1: Je te pointe-tu sur ton lit de mort, toi?
0: Vous comprenez, ces temps-ci, avec la situation, c'est sûr que...
1: Bon, écoute-moi bien, mon petit géo de camp de vacances vegan avec des croque-moufles, des bas-blancs.
0: Oui.
1: Je sais qu'on est dans une époque de marde, OK?
0: Oui.
1: J'y regarde les nouvelles, comme tout le monde, devant un bon bol d'antidépresseur et un Pepsi.
0: OK, j'ai trouvé votre facture au nom de Mona.
1: Oui, c'est ma blonde.
0: Alors, effectivement, c'est pas arrivé.
1: Oui, je le sais. Je veux savoir quand ça va arriver.
0: OK, ça, c'est de Edmonton que ça vient, ce meuble-là.
1: Non, c'est de Edmonton que ça vient pas.
0: Vous avez placé votre commande il y a 10 mois.
1: Ça ressemble à ça, oui.
0: J'ai un client, il vient de recevoir son divan. Ça faisait un an et demi qu'il attendait.
1: Bon, écoute-moi bien, mon petit thérapeute en ligne de région.
0: Oui.
1: Ce que tu viens de dire, là, ça me fait pas me trouver plus chanceux, OK?
0: Non, ben, c'est juste...
1: T'aurais pu ajouter qu'il a reçu son divan de la mauvaise couleur puis que les livreurs l'ont échappé sur son chien, que ça aurait rien changé pour moi.
0: Bon, ben, si on va regarder...
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0: 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Quand on n'a rien à faire, il n'y a rien comme une bonne émission policière pour se changer les idées.
1: Salut, gang de Tarlac!
2: Bonjour, inspecteur.
1: Qu'est-ce que tu fais là, Scrabble Quit?
2: Ouais.
1: Pourquoi j'ai fait t'as mis un crayon dans les parties intimes du cadavre?
2: Mais vous m'avez dit d'encercler le sphincter.
1: Je t'avais dit d'encercler le secteur.
2: Ah.
3: Inspecteur, on a trouvé une autre victime avec une balle dans sa tête.
1: Dans le milieu de la mafia?
3: Non, dans le milieu du front.
1: On veut dire, est-ce que la victime est dans le milieu de la mafia?
3: Non, la victime n'est pas dans le milieu de la mafia.
2: Ça prendrait un mandat pour arrêter le coupable.
1: Qu'est-ce que ça va changer? Si le gars est en voiture, il est déjà loin.
2: Il va sûrement faire un arrêt à une station-service.
1: C'est quoi le rapport?
2: Fait que ça prend un mandat d'arrestation.
1: Écoute, viens ici, OK?
2: Hein?
1: Je mets mon poing comme ça.
2: Oh non.
1: Tu cours vite, vite, puis tu mets ta gueule dedans. Bon, répète-moi donc ton jeu de mots, s'il vous plaît.
2: Mandat d'arrestation.
1: C'est drôle. On engage une poursuite. Je veux 10 voitures direction ouest sur l'autoroute.
3: Je voudrais pas vous contredire, inspecteur.
1: Quoi?
3: J'irais plutôt direction ouest.
1: Ben moi, je voudrais pas vous dire quoi faire.
3: Quoi?
1: Mais retournez donc au bureau, puis sortez donc le dossier du gars.
3: Non, ben je voudrais pas vous manquer de respect.
1: Allez-y.
3: Mais vous êtes un vieux gueule de chien. Charonne qui pue, puis mort. Char de mort.
1: Eh bien, je voudrais pas vous passer l'aspirateur sur la bouche, mais.
3: Ouais. Je voudrais pas vous visser une ampoule électrique dans le derrière.
1: Ah non,
3: je vais t'en prendre au gros cœur.
2: Inspecteur!
1: Ce sera pas long que les bénédicts, je remplace une ampoule, continue à visser.
3: Non, c'est correct, elle est toute vissée, là.
1: Ben, dévisse d'abord, grand fou.
2: Inspecteur!
1: Ok, j'arrive, vite!
2: Ton ampoule, tu pètes.
1: Oui, je le sais.
2: Je suis en train d'interroger le témoin, il arrête pas de m'insulter, je vais lui casser la gueule.
1: Attends, faut jamais perdre patience avec les témoins, attends.
2: Ben, vous allez voir.
1: Aussi agressif puis stylé. Laisse-moi faire, tu vas voir.
2: C'est lui.
1: Allô, monsieur?
2: J'ai rien à te dire, efface le poulet.
1: C'est ça.
2: Moi, pas gros tonton.
1: On va parler tranquillement.
2: Va te promener.
1: J'en connais la chanson, mon gars. Ben oui, c'est ça, c'est beau. Tiens, un petit peu de violoncelle avec ça, tiens.
4: Oui, t'es un comme du pourri. Va te promener, je veux pas te parler. Va te chier, moi, tu m'entends, mon du pourri.
1: Tu veux, faut jamais perdre patience.
2: Oui, mais inspecteur.
1: Avec l'expérience, on garde son calme.
2: Oui, je comprends.
1: Mais... moi, je connais ça.
2: Oui, bravo, bravo, mais vous avez oublié de poser des questions.
1: Oh, ben, trop vrai. Inspecteur Drippet.
5: C'est ta femme.
1: Ah, bonjour.
5: Ça fait 10 ans qu'on est mariés, je t'ai vu à peu près 3 fois.
1: T'exagères un peu, là.
5: Geneviève,
1: c'est ça.
5: Quand est-ce que tu rentres à la maison?
1: Ce soir, promis.
5: Je t'attends.
1: Geneviève, une minute. Elle est bonne, celle-là.
2: C'est votre femme?
1: Elle veut que je rentre chez nous, mais elle me donne même pas l'adresse.
2: Ils nous comprennent vraiment pas.

0: Ah, c'est ça, on a lu ton CV, Jonathan, puis ouais, on était intéressé à te prendre dans notre compagnie de plomberie.
1: OK, mais j'avais bien écrit sur mon CV que j'avais aucune expérience, oui, que je suis très maladroit, puis j'ai une attitude de marde.
0: Oui, on l'a lu, mais on...
1: Je me suis demandé quel job je pourrais bien trouver avec ça.
0: Ben, tu peux être chef de parti politique.
1: Oui, j'ai été approché, mais ça me tente pas.
0: Écoute, pour le fun, juste te poser une couple de questions sur la plomberie, voir...
1: Je sais rien, là.
0: Attends, si je te dis un coude à 45 degrés, c'est quoi?
1: C'est prendre une brosse d'une canicule?
0: Non, c'est un raccord de tuyau, mais ta réponse est pas bête.
1: Ben, reviens pas que vous me preniez.
0: OK, si je te dis de la colle ABS.
1: C'est ce que sniff un assisté social, faute d'avoir les moyens d'acheter d'autres choses.
0: Non, c'est une colle à tuyaux de plastique ABS, mais tu le sais maintenant.
1: Hey, vous prenez-tu n'importe qui, rien qu'un peu?
0: OK, question de situation. Okay. Il y a une madame qui t'appelle, qui dit « J'ai plus de pression dans la douche, mais j'ai de l'eau dans la cave. Qu'est-ce que tu fais? »
1: J'ai dit « Allez vous laver dans la cave. »
0: Okay, en tout cas, on va te prendre, on n'a pas le choix. Quoi.
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1: Fred, je suis par là, chroniqueur économique.
2: Ouais, Fred, c'est Ben.
1: Oui, salut, Ben.
2: Vas-tu faire un article sur ce qui va se passer sur le prix de l'essence?
1: Ben là, je peux pas te dire qu'est-ce qui va se passer sur le prix de l'essence.
2: Ouais, on est expert en économie, tu peux pas me dire ce qui va se passer sur
1: le prix de l'essence. Ben regarde, un plombier est expert en plomberie, il peut pas te dire la date que ta toilette va boucher.
2: Donc, je vais un article sur qu'est-ce qui va se passer si le gaz remonte. Ben non, regarde.
1: Ben oui, mais
2: est-ce que les gens vont se tourner vers la voiture électrique?
1: Ben, ils vont pas se tourner plus vers la voiture électrique. La voiture électrique, ça va pas.
2: Ouais, mais s'ils peuvent pas se tourner vers la voiture électrique, l'essence remonte, ils pourront pas se tourner vers la voiture au gaz non plus. Ils vont se tourner.
1: Ils vont se tourner, ils poussent les marches du perron en se demandant comment ils vont aller à job.
2: Quelque part, quand tu te transportes, tu vas aller du point A au point B.
1: Oui, oui,
2: tu
1: mais...
2: prendre le transport en commun.
1: Ah, finis même pas ta phrase.
2: Ben là,
1: avec ça, tu te rends aucun point à part le point d'interrogation.
2: Bon, écoute, je veux que tu fasses un article sur ce qui va se passer avec le prix à la pompe.
1: Ben, c'est exactement ça qui va se passer.
2: De quoi?
1: Ben, le prix va être à la pompe.
2: Non, mais
1: tu prends ton gaz ailleurs que l'autre?
2: Je veux dire, faut
1: tu rentres chez le poissonnier avec ton bidon en plastique.
2: Ben, veux-tu que je te transfère à la chronique beauté, puis je vais faire l'article.
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0: couche quoi dans les culottes, ça?
1: Ben, moi, je me contente pas de dire, il y a de la pluie verglaçante.
0: Oh bon?
1: Je dis que c'est à cause qu'il y a des vents du sud.
0: Mais je m'en calisse. Je viens d'écouter la météo sur un autre poste, puis la fille aussi a dit que c'était des vents du sud.
1: Ouais, mais elle.
0: Puis elle, avant de faire la météo, était chroniqueuse culturelle.
1: Ouais, mais
0: ils l'ont transférée à météo immédiatement après qu'elle ait dit en ondes que Xavier Dolan était un modèle de chaise pliante chez IKEA.
1: Oui, mais moi, je suis météorologue.
0: OK, vas-y donc, mon météorologue.
1: Bon, alors, on a eu une forte dépression.
0: Ah oui? Je suis en train d'en faire une en t'écoutant.
1: Et Environnement Canada?
0: Alors, Environnement Canada. Appelle pas ça de même.
1: Qu'est-ce que tu veux dire?
0: Le Canada est prouvé le pire pays pour l'environnement.
1: En tout cas,
0: il faut que tu appelles ça flaque d'huile avec 15 oiseaux morts, Canada.
1: Ben, je savais pas ça. Là.
0: Ben, pourtant, t'es météorologue.
1: Hey, c'est mon remote
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1: Est-ce qu'il doit, on peut-tu laisser ça dans le coup?
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1: Hey, Claude.
4: Oui, salut.
1: C'est toi qui as vendu un IB30 à 425?
4: Oui.
1: Il est 495, Claude.
4: Oui, mais Philippe, la semaine passée, il l'a vendu 425.
1: Oui, mais ça, c'est un spécial, ça.
4: Les mecs, il est spécial, Philippe. Hein?
1: Montre-moi donc ton registre de vente et livraison, là.
4: Mon quoi?
1: Ton livre marqué registre, vente et livraison dessus.
4: Ça?
1: Oui, c'est ça. Passe-moi là. Il n'y a rien dans ton livre de vente.
4: C'est pas à moi, ça. Je m'appelle pas registre, je m'appelle Claude.
1: Pour ça, qu'est-ce que tu fais avec des petites autos miniatures sur ton bureau, toi?
4: Ben, c'est le boss, il dit calcule les factures puis laisse les totos sur ton bureau.
1: Toto, c'est total au pluriel.
4: Ah.
1: Pourquoi t'es pas coordonné, Claude?
4: Mais parce que les coordonnées sont les plus mal chaussées.
1: Pour ça, je t'avais dit de mettre un tableau des courbes de chiffre d'affaires sur ton mur, où ce qui est? C'est quoi cette photo de femme tout nue là?
4: J'avais compris, un tableau des courbes de Jennifer.
1: Bon, écoute, Claude, moi j'essaye de te défendre, ok? Mais je sais pas si le boss, ça va être tenté de te garder.
4: Ben, tu peux dire que pour asseoir au pire, je peux me trouver une autre gardienne.
1: Ben, c'est toutes des affaires que je t'ai dit, mais il me semble que tu m'écoutes pas.
4: Ben oui, je fais ce que tu m'as dit.
1: Ah ouais?
4: Aujourd'hui, il est venu un gars bien chic, là, pas de sac d'épicerie, rien, fait que j'ai fait bien attention.
1: C'est quoi le rapport?
4: Ben, tu me disais de faire bien attention au chic sans provision.
1: En tout cas, je vais essayer encore de cacher ça au comité.
4: Au comité gentil.
1: Mais là, je t'avertis, là.
4: Oui.
1: J'ai pas envie de jouer mon propre poste, là.
4: Oh, juste une fois.
1: Bon, une petite fois.
4: Yeah.
1: Un, deux, un, deux.
5: Mon propre poste, mon propre poste, mon propre poste, mon propre poste.
4: Mais c'est ça quand t'as joué celle-là.
1: En tout cas, check tes claques.
4: OK.
1: Bye.
4: Pourquoi je fais le pas, donc?
1: Qu'est-ce que j'entends là? C'est-tu mon petit canard qui flotte pas?
4: Salut, Jean-Charles.
1: Hey, je vais te remonter ça, ce moral-là. Oui, j'ai deux billets pour aller au Super Bowl.
4: Moi qui adore le football.
1: Pas du football, niaiseux, c'est un club de danseuses à rue Sainte-Catherine.
4: Ah, Super Bowl.
1: Hey, ça te tente-tu d'aller faire un tour dans le vieux, toi?
4: Aller dans le vieux quartier?
1: Non, tu sais, aller prendre un sauna avec mon grand-père.
4: Avec ton grand-père?
1: C'est une farce. Oh. Remonte-moi ça, cette petite face-là, là. Bon, dis-moi donc, qu'est-ce qui va pas, là, hein?
4: Oh, je pense que je suis incompétent.
1: Ben, voyons.
4: Je pense que je suis rien que bon pour aller faire les commissions pour le bureau.
1: Où c'est que tu vas chercher ça?
4: Ben, des fois à librairie, des fois à tabagie.
1: Bon, écoute, ben, toi, tu vas mettre ton coach sur ton dos, tu prends un congé après-midi, je vais en faire ta job.
4: Oh non, ben non.
1: Hey, t'es-tu déjà allé au biodôme?
4: Ben non.
1: Hey, va au biodôme, dépêche-toi, c'est le temps, là, les castors finissent le barrage, là, c'est bon.
4: Oh, mais moi,
1: les... Oh, mais va aux zoos de bord.
4: Ouais.
1: Dépêche-toi, c'est le temps, là, les zoos finissent leur hibernation.
4: Oh, je sais pas, là.
1: Bon, mais va à l'hôtel de ville,
4: OK.
1: Mais dépêche-toi, les fonctionnaires finissent à 2 heures.

0: Comme on vient de le voir dans une série de baseball assez intense, quand tu décris un match de baseball, faut que tu parles.
1: Voici Scruton Bottolara.
2: En 94, cogné à 245. L'année suivante, on sait qu'il a perdu son père, en cogné 128. Il l'a retrouvé cette année dans le cabanon, il est revenu à 245.
1: Le lancer. Le receveur s'est retourné, a reçu la balle profondément dans le derrière. C'est donc une balle à l'intérieur.
2: Alors, on a gagné à la question concours qu'on a lancée au début de l'émission, à savoir quel joueur sud-américain a produit le plus de points au sein de même équipe dans la Ligue nationale. Et le gagnant est Alphonse Thibodeau. Et sa bonne réponse est on s'en colisse.
1: C'est la 19e manche et le deuxième releveur. Blight a put Tatawaka commence à trouver le temps long.
2: Quand on pense que son frère a signé avec les Mets l'an dernier, que son cousin a signé avec les Orioles il y a 2 ans, que son beau-frère a signé avec les Padres il y a 3 ans, puis que son chien a signé avec un arbre hier après-midi.
0: Quand tu décris à ton avocat un mauvais geste que t'as fait envers quelqu'un, t'as tendance à minimiser ce que t'as fait.
3: Puis j'aurais poussé un gars, là.
2: Oui.
3: Puis il serait tombé, là, genre.
2: Il s'est blessé en tombant.
3: Sa tête a cru bon faire un arrêt sur le coin d'une table avant de continuer son périple, là, jusqu'à terre.
0: T'sais, dis de même, ça pose quand même assez bien.
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1: Bon dimanche, ici Alicia Milleur pour Nouveau Info. On commence dans la grande région de Montréal. Des rues inondées, des citoyens évacués et des dommages significatifs ont été causés par les inondations hier. C'est plus de 7000 foyers qui sont toujours privés d'électricité. Selon Hydro-Québec, la situation serait bien prise en charge.
2: Actuellement, on est en lien avec la sécurité civile. On devrait être en mesure là, de rebrancher les clients possiblement au courant de la journée.
1: Aussi, le service de sécurité incendie de Montréal a rapporté que ses équipes étaient sur le terrain hier soir pour venir en aide aux citoyens, principalement dans les secteurs de Pierrefonds et de Delors-des-Ormeaux. Et aujourd'hui marque la 30e édition de la Journée nationale des peuples autochtones. Et pour l'occasion, des célébrations auront lieu dans plusieurs régions du Québec. Aussi, la première ministre Christine Fréchette va prendre la parole à un événement organisé par l'Université du Québec à Trois-Rivières et le Centre d'amitié autochtone de Trois-Rivières. Et maintenant, à l'international, les discussions entre les États-Unis et l'Iran continuent en Suisse concernant le conflit au Moyen-Orient. Les pays médiateurs, le Pakistan et le Qatar, sont également sur place. Et c'est important de rappeler qu'hier, Téhéran a annoncé la fermeture du détroit d'Ormuz en raison des attaques israéliennes au Liban. D'ailleurs, selon le pays iranien, le Liban sera le principal sujet discuté aujourd'hui. Et en Europe, plusieurs pays sont frappés par une vague intense de chaleur. En France, les services d'urgence et les forces armées sont en état d'alerte. Environ un tiers du territoire français est placé aujourd'hui en vigilance rouge canicule par Météo France. Les températures devraient atteindre 40 degrés aujourd'hui dans certaines régions. Et finalement, au sport, à la Coupe du monde de la FIFA, aujourd'hui, l'Espagne va affronter l'Arabie saoudite, tandis que la Belgique va se mesurer à l'Iran. Hier, l'Allemagne a vaincu la Côte d'Ivoire 2-1 et un premier point historique après un match nul pour Curaçao, qui a tenu tête à l'Équateur. C'était tout pour vos nouvelles. Pour plus d'informations, consultez le nouveau.info.
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0: 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Oui, il est 9h15.
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15: Bienvenue dans Stéréo Mike, un dimanche bien spécial. On célèbre en double aujourd'hui. C'est la fête des pères. Des vœux que j'envoie à tous les papas qui sont à l'écoute. Et aussi, on va vous jouer de la musique ce matin avec des pères dont les enfants ont suivi les traces de papa. Mais aussi, on est le 21 juin. Théoriquement, c'est l'arrivée de l'été. On va bien sûr forcer l'été à bien s'installer avec des tonnes de circonstances. On commence avec Sheryl Crow. C'est vraiment la toune pour lancer l'été 2026 dans Stéréo Mike. Soak up the sun. On va en prendre du soleil quand il va neuf heures.

C'est Stereo Mike sur Énergie avec Papa Roach. On va les voir 4 fois au Québec cet été, dans quelques semaines à Saguenay et à Trois-Rivières. Puis le 31 juillet, ils vont revenir pour aller jouer à Lévis et le lendemain, 1er août, on les verra à Rimouski. Dans quelques instants, notre première combinaison père-fils qui font de la musique. De qui il s'agit? Ben, vous allez le savoir après Ogier et The Ataris dans Stereo Mike sur Énergie.

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1: Aujourd'hui dans Stéréo Mike, on vous présente des pères dont les enfants ont suivi les traces du bonhomme pour une carrière musicale. Eddie Van Halen et son fils Wolfgang sont souvent les premiers qui nous viennent à l'esprit. Et ce qu'il faut savoir, c'est que Wolfgang s'est intéressé à la musique parce que, bon, il est tombé dedans quand il était petit. Mais ce qui s'est passé, c'est que souvent, son père Eddie et son oncle Alex Van Halen, batteur, se retrouvait pour l'écriture de chansons, jammer, puis trouver des idées de chansons. Et le jeune Wolfgang s'intéressait à la batterie de son mononcle. Et quand on prenait un temps d'arrêt pour la création, ben Wolfgang allait s'installer à la batterie de mononcle Alex, qui lui a donné quelques conseils. Puis au fur et à mesure que le temps avançait, il s'est amélioré. Après ça, il a eu l'intérêt vers la guitare. C'est normal, quand ton père, c'est Eddie Van Halen, tu le regardes aller, puis tu dis « Wow! » Il pourra me donner des bons conseils. Puis finalement, il a abouti pour jouer de la basse parce qu'il voulait jammer avec son père. Et ça a abouti sur une place réservée dans Van Halen. Il a même participé à l'enregistrement de l'album en 2010. Il est arrivé au sein de Van Halen en 2007. Après ça, bon, son père est décédé. Tout a arrêté pour le groupe. Mais lui, Wolfgang, a décidé de continuer sa carrière avec le groupe Mammoth. Et c'est en 2021 que le groupe a été fondé. Et là, on va écouter Wolfgang avec son groupe et son père Eddie Van Halen avec Jump dans Stéréo Mike sur Énergie. Puis une bonne fête des pères à tous les papas à l'écoute actuellement.

0: dimanche, c'est Stéréo Mike sur Énergie. Au retour, on va respecter les deux thématiques du jour. L'arrivée de l'été, Summer of 69 avec Bryan Adams, que vous allez écouter, et aussi U2 avec en tête Bono, quatre enfants, papa occupé en masse. Il y en a trois sur les quatre qui sont dans le domaine artistique. Il y en a un qui est très discret, c'est le cadet de la famille. John, lui, on le voit pas beaucoup, puis ses deux sœurs et son frère respectent ça énormément. Alors, la plus vieille, l'aînée, c'est Jordan, et elle a une carrière musicale, elle s'appelle Jordan Joy, si ça vous intéresse. Elle est âgée de 37 ans. Il y a aussi Eve Hoosen, actrice, elle, on l'a vu souvent dans quelques films et plusieurs séries. Elle a 34 ans, et Elijah, lui, a suivi les traces du bonhomme. Lui, il est chanteur pour Inhaler. Il est âgé de 26 ans. Et au retour, on va l'écouter, le bonhomme Bono, avec Pride in the Name of Love. You too, je vous souhaite un bon dimanche sur Énergie. C'est Stéréo Mike.
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avec Bryan Adams, c'est Summer of 69. Aujourd'hui, on vous joue des tonnes d'été ou en référence à l'été, parce que nous sommes le 21 juin. Et l'été 2026 est arrivé depuis 4 heures. La nuit dernière, Bryan Adams, qui est toujours occupé, donne des shows partout sur la planète et il va revenir au Québec. Il a joué au Grand Prix en mai dernier. Et là, il va être à Trois-Rivières le 24 août prochain. Aujourd'hui, c'est la fête des pères. On vous présente des artistes dont les enfants ont également entrepris une carrière musicale. Et là, on est rendu avec Foo Fighters, Dave Grohl et sa fille Violet, qui a lancé son premier album au mois de mai dernier. Hey, ça brasse. C'est un album qui est très intéressant. Elle sera en spectacle pas trop loin du Québec, le 22 septembre à Burlington. Ouais, il n'y a pas de show prévu pour Montréal pour l'instant. Elle a quand même une bonne expérience de scène parce qu'elle a participé à quelques événements avec son père, Dave Grohl. Voici Foo Fighters pour célébrer la fête des pères de Dave Grohl et de sa fille Violet. Learn to Fly sur Énergie. C'est stéréo.

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0: dimanche, c'est Stéréo Mike sur Énergie. Je vous rappelle que c'est la dernière de la saison pour Stéréo Mike. Une fois qu'on a terminé tantôt, on va mettre ça dans les boîtes, puis on va ressortir ça le 15 août prochain. Et cet été, samedi, dimanche matin, à 8h55, c'est Shelly qui sera là avec son road trip. Shelly qui m'avait remplacé lors de ma convalescence l'automne dernier. Mais c'est le dernier Stéréo Mike Weekend, mais il reste une émission bien spéciale qu'on a hâte de vous présenter. Je dis « on » parce que je travaille là-dessus avec Ben Cossette. C'est la Saint-Jean de Stéréo Mike, 24 juin prochain, dès 11h. On va vous parler de la Saint-Jean. On a des commentaires de différents artistes qui vont nous parler de leur expérience ou de leur première expérience ou de leur plus belle expérience pour les shows de la Saint-Jean. Ça, c'est mercredi prochain, dès 11h sur Énergie. Et on revient dans un instant avec un autre papa dont la fille retient l'attention parce que son chum est pas mal populaire.
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8: Arrivée de l'été et aussi c'est la fête des pères et aujourd'hui on va s'amuser à jouer des chansons des enfants dont les papas sont très populaires. On va avoir le fils de Bob Dylan tantôt, on va aussi parler de Phil Collins, mais là on commence la deuxième heure avec Lenny Kravitz dont la fille Zoé retient l'attention. Elle est une très bonne actrice, elle est également une bonne chanteuse, elle a monté sur scène à quelques reprises avec son père, mais elle a tout le temps dit si un jour j'entreprends une carrière musicale, l'album que je vais faire, ce sera pas avec mon père. Ne renie pas le talent de son père, mais des fois, tu sais, ça fait du bien de travailler avec des gens de l'extérieur, de son cercle rapproché. Et Zoé, bien sûr, retient l'attention énormément parce que c'est quand même la blonde de Harry Styles, l'une des vedettes les plus populaires actuellement sur la planète. Alors, on va aller écouter Lenny Kravitz tout de suite en cette fête des pères. Voici Fly Away dans Stereo Mind.

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Stéréo Mike sur Énergie. Je vous rappelle qu'aujourd'hui, on vous propose des artistes dont les enfants ont un talent remarquable et peuvent suivre la carrière, peuvent suivre les traces de leur papa. Et là, on est rendu avec Nicholas Collins, qui est le fils de Phil Collins. Il a autant de talent que son père. Si vous avez assisté aux deux derniers concerts de Genesis à Montréal, c'est lui qui remplaçait Phil à la batterie. Puis on a constaté que la pomme n'est pas tombée très loin du pommier. Et il y a un moment, moi, où j'ai trouvé ça particulier. Nicolas s'exécute, il fait comme un solo, et tu vois Phil qui quitte pratiquement pas son siège pendant le spectacle, mais là, il se rapproche de la batterie, et tu constates qu'il aimerait ça jouer en duo avec son fils, parce que si vous vous rappelez, Chester Thompson, lorsqu'il était le batteur de Genesis dans les tournées, ça se passait souvent, là. Il y avait Phil et Chester qui, en quelque sorte, faisaient un combat amical à la batterie, et Phil aurait aimé ça, faire ça avec son fils Nicolas. Il y a également un autre fils de Phil Collins, Simon, qui a eu une carrière musicale, mais lui, ça a pas bien été, ça a pas bien tourné, l'enfer de la drogue et de l'alcool. Et bien sûr, faut pas oublier sa fille Lily Collins, qu'on a vue dans quelques films et surtout remarquée pour son personnage de Emily dans Emily in Paris. Alors, on écoute Phil Collins tout de suite avec In the Air Tonight. C'est la fête des pères aujourd'hui dans Stéréo Mike.

0: Stéréo Mike sur Énergie. Bon dimanche. Merci d'être avec nous autres. Bonne fête des pères. Puis je vous rappelle qu'aujourd'hui, on vous présente soit le père ou l'enfant qui a eu une belle carrière, qui a suivi les traces du bonhomme pour une carrière musicale ou une carrière dans le monde du divertissement. Et au retour, on aura pour vous Jacob Dylan. Ben oui, son père est-tu connu? Bob Dylan. Je pense qu'il est l'aîné de la famille. D'ailleurs, Jacob, il est né en 1969, l'année de Woodstock. Ouais, Jacob Dylan avec The Wallflowers, un album qui a été lancé dans la deuxième demi des années 90. Une carrière intéressante côté musique. Puis il y a également un autre enfant de Bob Dylan qui ne crée pas de musique, mais qui a créé en étant associé au monde musical. Il s'appelle, lui, c'est Jesse Dylan, réalisateur. Il a fait des vidéoclips pour Tom Petty et, entre autres, aussi pour Lenny Kravitz. Et au retour, on va aller écouter Jacob Dylan avec The Wallflowers dans Stéréo Mike sur Énergie.
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dirais qu'on a retenu deux choses aujourd'hui par le biais de notre musique. On vous a présenté soit des enfants ou des papas qui étaient populaires et leurs enfants ont suivi leurs traces et aussi des chansons d'été. Puis on va se laisser avec celui qui cadre parfaitement pour nos deux thématiques de la journée, Bob Marley. Ses enfants ont suivi les traces de Bob pour des carrières musicales. Il y a 12 enfants à Bob Marley qui ont eu des enfants également. Ça fait un méchant arbre généalogique, ça, au niveau de la musique. Puis en plus, aujourd'hui, c'est le 21 juin, c'est la première journée de l'été 2026. Puis on joue des tonnes d'été dans Stereo Mike. Et puis Bob Marley, il y en a pas mal dans son répertoire. On va se laisser avec Is This Love. Moi, je vous retrouve mercredi prochain à 11h pour la Saint-Jean de Stereo Mike. Merci beaucoup à Rosalie qui était là ce matin, réalisatrice et mise en onde de l'émission. Is This Love, Bob Marley, The Weekend Energy s'en vient.

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2: Ah ouais, bon dimanche! Bonne fête des pères à tous les papas du Saguenay-Lac-Saint-Jean. Aussi, bon été, parce que c'est aujourd'hui que débute officiellement l'été. Bon, on a 17 présentement, maximum de 19 pour aujourd'hui avec des nuages. Mais bon, c'est l'été, officiellement. 86% d'humidité présentement. C'est très, très humide. Qu'est-ce que vous faites aujourd'hui? Texto 6-12-12, j'ai des passeports Festiram à vous faire tirer aujourd'hui encore et de la méchante bonne musique. Lola Young s'en vient, Jim Classy Rose, mais on débute avec Oasis et Champagne Supernova Énergie.

On est parti en feu, c'est ça les week-ends d'énergie, ta musique, ton été, ton fun. Et on a la musique pour papa toute la journée. Pearl Jam, Wreckage, ça s'en vient, One Republic, mais tout de suite, l'album qui les a fait connaître, c'est Green Day, When I Come Around à énergie.

0: attente de l'arrivée de ses deux fils pour la fête des pères aujourd'hui. Journée entre hommes. Eh bien, bon dimanche, puis bonne fête des pères à toi, Carl. Vous voulez souhaiter bonne fête des pères à quelqu'un? Texto 612-12-690-9400. Voici Mumford & Son.
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2: Ah, je sais qu'il est à l'écoute, donc je veux souhaiter une bonne fête des pères à mon papa, à moi, à Patrice Aubin, qui est à l'écoute. Bonne fête des pères, papa. OK, maintenant, thank you, je t'inquiète. Maintenant, on va retrouver Zach au Festival Bateau Dragon. Salut, Zach. Comment ça va aujourd'hui, toi?
3: Salut, Tom. Eh bien, écoute, je suis inquiet qu'il y ait de la pluie, mais là, jusqu'à présent, là, c'est pas si pire que ça. Il y a des éclaircies, puis on n'a pas encore eu une goutte. Fait que, non, ça s'annonce bien pour la journée, puis le monde est de bonne humeur. C'est le fun, là, comme d'habitude, comme hier. Ça donc ça pourrait être une belle journée au parc de la Rivière-aux-Tentes.
2: Ouais, j'ai vu pas mal de vidéos hier. Ça rame fort, hein. C'est assez impressionnant la vitesse que les équipes peuvent atteindre sur l'eau sur la Rivière-aux-Tentes. Puis aujourd'hui, c'est la dernière journée.
3: Ben oui, tout à fait, Tom. Hey, moi, je suis assez impressionné. Il y a du monde qui ont fait 1:03 hier.
2: Woo!
3: Pour franchir toute la rivière. Fait que non, je suis bien impressionné par leur temps. Puis oui, c'est la dernière journée. Fait que les dernières courses devraient avoir lieu autour de 17h si jamais vous voulez passer. Puis en plus de ça, on a un beau concours pour vous autres. À la Rivière-aux-Tentes aujourd'hui. On peut gagner un beau jeu de cornhole avec un kit de lumière. Fait qu'un super beau kit pour le camping ou bien la cour arrière.
2: Pis c'est ça, pis c'est gratuit pour tout le monde. Allez voir, allez sur le site.
3: Ah oui, complètement gratuit. Vous venez avec votre mère, votre père, justement pour la fête des pères. Ça peut être une belle activité en famille à faire aujourd'hui.
2: Ah oui.
3: Amenez votre maman, votre matante, l'amenez toute la famille, vos amis, puis vraiment une super belle journée.
2: Pis si papa est en train de compétitionner, ben faut venir toute la gang, toute la famille au complet, puis let's go papa!
3: Ben oui, bonne chance de venir encourager papa aujourd'hui, puis ram.
2: Allez, merci beaucoup, Zach. On s'en parle un peu plus tard, mon ami. Je te souhaite du beau temps encore pour le reste de la journée.
3: Hey, merci Tom, on s'en joint tantôt.
2: C'est
3: salut.
2: Bon, salut. Ben oui, le temps qui... Présentement, on croise les doigts, ça reste comme ça, mais on prévoit un orage en après-midi. On souhaite que ça passe. On souhaite que ça passe rapidement. Au retour, ce que vous devez savoir aujourd'hui, ça s'en vient. Led Zeppelin!

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1: Ouais, voici ce qui retient l'attention en ce 21 juin au Saguenay-Lac-Saint-Jean. Tout d'abord, Émile Simard a remporté sa course à l'investiture du Parti québécois dans Dubuc avec plus de 83% des voix. Il représentera donc la circonscription de Dubuc pour le PQ aux prochaines élections prévues le 5 octobre prochain. Le médecin de formation pendant plus de 35 ans, M. Serge Bergeron, se lance en politique pour Québec solidaire dans Jonquière. Ça a été annoncé. Ce soir, un spectacle de drones à 22h dans le ciel de Chicoutimi à la zone portuaire pour lancer les festivités du 350e de Chicoutimi. C'est gratuit, bien entendu. Puis si vous voulez, c'est sûr que je vais être curieux, je vais vouloir regarder ça, ce spectacle de drone. À l'international, vague de chaleur intense en Europe, la France qui met ses services d'urgence et ses forces armées en état d'alerte concernant les feux de forêt. On restreint aussi la consommation d'alcool dans les lieux publics et on annule les événements sportifs en plein air. On attend 40 degrés Celsius et plus aujourd'hui en France. Nous, il fait 18. On pourrait vous en prendre 10 sans problème. L'état d'urgence est déclaré en Bolivie après des manifestations monstres et mortelles hier. Ça fait 5 semaines que ça dure, ces manifestations-là, dues aux mesures d'austérité imposées par le gouvernement, notamment la suppression de subventions sur le carburant. Et au sport, les Alouettes s'inclinent 32-29 devant les Elks en prolongation à Edmonton. Voici ce que vous deviez savoir en ce 21 juin au Saguenay-Lac-Saint-Jean. Daughtry et Home, on retourne.

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1: Le dimanche à énergie, c'est pas parce que c'est dimanche qu'il faut que ça soit plate. Imagine Dragons, Radioactive, ça s'en vient tout de suite après Alex Warren, c'est Fever Dream à énergie.

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0: rejoindre Zach qui est sur place. Zach, en plus, le soleil semble vouloir sortir. Vous êtes chanceux sur la température.
1: Ben, on est vraiment chanceux en fin de semaine. Là, Tom, là, je pensais qu'elle allait mouiller toute la fin de semaine.
0: Oui.
1: Finalement, beau soleil. Bon, on a eu un petit averse hier en fin de journée. Et finalement, aujourd'hui, il annonçait de la pluie à partir de ce matin. Puis là, pas une pluie tombée.
0: Ouais. Puis là, c'est la dernière journée. C'est les finales cet après-midi, si je ne me trompe pas.
1: Ouais, ben là, on est dans les dernières rondes de qualification, là, ici à la Rivière-aux-Sables. Après, ça va être les demi-finales. Puis ensuite, il va y avoir les finales. Là, fait que ça devrait terminer aux alentours de 16-17 heures là, pour les dernières courses. Fait qu'il vous reste encore du temps si vous voulez venir. Profiter de la journée puis voir nos équipes performer.
0: Puis là, si on est, on sait pas c'est quoi un bateau dragon, là, tu sais, bateau dragon, c'est la première fois qu'on entend parler de ça. Pourquoi on devrait aller là? C'est quoi exactement?
1: Bon, ça ressemble un peu à un gros canot, un gros kayak. Là, il y a à peu près une vingtaine de personnes dans l'embarcation. Il faut vraiment être synchronisé là, pour que le bateau avance. Fait que faut pagayer en même temps, ça demande de la force aussi. Puis le but, c'est de faire le meilleur temps possible là, pour se classer dans les meilleures finales au courant de la journée. Fait que c'est une belle compétition amicale dans différentes entreprises, puis des écoles aussi, des magasins. Fait que, voilà.
0: Ah, ça te soude une équipe.
1: Pardon?
0: Ça te soude une équipe solide.
1: Ah, tout à fait.
0: Puis en plus de ça, oui, il y a les courses, mais il y a aussi plein de choses qui s'organisent autour des courses, entre autres, il y a des activités pour toute la famille. Il doit y avoir des petites choses à manger, là, midi 30 comme ça.
1: Ah, oui, il y a plein de food trucks là, de différentes entreprises qui sont là, de la cuisine, de la cuisine, des photos. Vraiment, il y a divers choix. Il y a même du jump pipe, Tom. Je vais puis je t'en donnerai les nouvelles tantôt.
0: OK, parfait. Puis on passe aussi à votre kiosque pour courir la chance de remporter un jeu de cornhole de poche parfait pour le camping cet été. Hey, merci beaucoup, Zach. On se reparle tantôt. Puis essaye de pas de rien de briser là, en allant faire ton jump pipe.
1: Je te promets que je vais revenir en un seul morceau. On est juste à côté des embarcations. Venez nous voir jusqu'à 15h.
0: C'est bon, parfait. Parce que tu sais, la CSST, pas fort. Non, c'est pas vrai. Je t'agace. Salut, Zach. À tantôt.
1: Salut, Tom.
0: Ouais, c'est très fort, la CSST, ici, quand même. The Emptiness Sushi, Linkin Park, ça s'en vient. Au revoir.

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1: Un beau bonjour à Pierre-Luc qui est en train d'écouter les week-ends d'énergie, mais là, lui, il travaille. Il travaille fort en ce dimanche. Il est en train de poser de la laine minérale dans le haut du garage. Il doit faire chaud là-dedans. Là. Ça va être terrible. En tout cas, merci de le faire en écoutant les week-ends d'énergie, mon chum. Je continue à t'envoyer du courage en musique. Ah ouais, avec Nickelback qui s'en vient et Rockstar. Au retour à énergie.
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musical des week-ends d'énergie. Les Red Hot Chili Peppers s'en viennent. Sublime, leur dernière, Until the Sun Explodes. C'est tellement bon, mais tout de suite, Blue Comes. Back in the saddle. Le soleil est là. Profitez-en partout au Saguenay-Lac-Saint-Jean et Énergie.

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2: 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Au retour, Coldplay s'en vient. Un bon succès souvenir. Speed of Sound. Ça fait longtemps qu'on a écouté ça ici à Énergie.

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2: Salutations à Véro qui m'envoie ce message vocal.
3: Je suis en route avec mon fils Xavier Bélanger pour aller voir les bateaux dragons.
2: Ah ouais, c'est ça, c'est aujourd'hui les bateaux dragons. C'est la dernière journée. Puis en plus, il fait beau, là. On a du beau temps, puis on a du beau monde avec notre collègue Zachary qui est sur place. La gang d'énergie qui est là. C'est les dernières courses,
4: là. Yes, Thomas, salut. Les demi-finales qui vont commencer, là, ça n'a pas très longtemps. Fait que c'est encore le temps de venir nous voir. Il devrait avoir des courses jusqu'à 16h environ. Fait que il n'est pas trop tard si jamais vous voulez venir faire votre tour à la rivière au temps.
2: C'est tout un spectacle, donc on vous y invite. C'est gratuit. Puis Zach, c'est une belle place pour y aller en famille aussi.
4: Ben oui, il y a tellement d'activités, il y a plein d'activités sur place, il y a des food trucks, puis il y a même du jump high, Tom.
2: T'as-tu fait du jump high?
4: Tom, je suis allé tester ça et honnêtement, ben ça, j'ai quand même eu peur.
2: Je comprends.
4: Ça revole haut, mais j'ai quand même réussi à faire un backflip. Là, même fier de moi. Là.
2: T'es meilleur que moi, ça, c'est sûr. Moi, ça me fait tellement peur, ces affaires-là. Mais je comprends, ça a l'air le fun, t'sais, une espèce de grosse trampoline géante, mais... Ah non, moi, dès que je suis... Non, moi, c'est pas mon genre, mais en tout cas, c'est sûr que c'est le genre de plus...
4: Hein.
2: Ouais,
4: des
2: c'est ça.
4: Je te promets le plus vieux de la gang. Là.
2: Ah ouais? Mais, pour tout, c'est important de garder son cœur d'enfant, hein? Puis ça, c'est pour nous le rappeler. Vous êtes pas game d'aller faire du jump high, gang. Come on, allez au Festival Bateau Dragon, allez au Parc de la Rivière au Sable, allez faire du jump high, puis mettez-le dans la face à Zach qui est sous la tente énergie. Puis qu'est-ce que tu nous fais tirer là, Zach?
4: On vous fait gagner un jeu de cornhole, comme un gros jeu de poche avec un kit de lumière, tout ça. C'est parfait, là.
2: Wow.
4: Pour l'été qui s'en vient.
2: Un kit de lumière?
4: Ben oui, qui va dans le trou, là. Fait que ça allume le trou. Tu peux mettre de différentes couleurs. C'est vraiment.
2: Pour jouer jusqu'à tard le soir, je vois.
4: Ah,
2: ouais. Hey, c'est bien pensé, tout ça. Ben, merci beaucoup, Zach, d'être nos yeux sur place. On va te voir sous la tente énergie. On peut-tu le tester, ton jeu de cornhole?
4: Ben, si vous voulez le tester, je peux même vous le faire tester, absolument.
2: OK, j'aime ça. Tester avant de gagner, c'est bien ça. C'est au Parc de la Rivière au Sable, puis c'est une super belle après-midi pour ça. Encore full soleil pour l'instant. Salut, Zach, on s'en parle un petit peu plus tard.
4: Salut, Tom.
2: Salut, Motley Crue. Hey girls, nous attendons au retour.
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Serious, One Eye Bastard, c'est Green Day en pleine séquence des week-ends d'énergie, la fête de l'été, la fête des peuples autochtones aujourd'hui également, la fête des pères, c'est toute une journée quand même. Qu'est-ce que vous faites aujourd'hui? Texto 6-12-12, Stream s'en vient, Miles Smith avec Drive Safe tout de suite, c'est U2 et Sunday, Bloody Sunday, on monte le son, bon dimanche à Énergie.

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1: Ah ouais, voici ce qui s'est passé un 21 juin dans l'histoire du rock and roll. Tout d'abord, c'est la fête de la musique. Bonne fête de la musique. Ouais, c'est ça le 21 juin. C'est oui, la fête des pères aujourd'hui. C'est l'été qui commence, mais c'est aussi la fête de la musique. Bon, on va débuter notre voyage dans le temps en 1975, alors que Ritchie Blackmore quitte Deep Purple. Ouais, ça s'est passé le 21 juin 1975. Le guitariste virtuose qui annonce son départ officiel du groupe pour aller fonder sa propre formation, Rainbow, 1982. C'est... Je vous parlais de la fête de la musique. Ben, c'est en 1982 qu'on lance la toute première fête de la musique, initiée en France par le ministère de la Culture. Première édition qui invite les musiciens à envahir les rues. Aujourd'hui, il ne fait plus ça. Et le rock trouve immédiatement une place de choix sur les trottoirs et les scènes improvisées. 2000 maintenant, on fait un saut dans le temps, toujours le 21 juin. Il y a une harceleuse d'Axl Rose qui est condamnée. Ouais, Karen McNeil, condamnée à un an de prison. Elle prétendait être mariée au chanteur des Guns N' Roses, affirmait pouvoir communiquer par télépathie avec lui. Ouais, c'est spécial. Et cinq ans plus tard, finalement, pour le 21 juin, c'est le 21 juin 2005, Billy Corgan envoie des pages publicitaires. En fait, il s'offre des pages publicitaires complètes dans deux grands journaux de Chicago. Billy Corgan, c'est le chanteur de Smashing Pumpkins. Dans ces deux grandes pages de publicité-là, on peut y lire son désir de relancer le groupe. Il écrit « Je veux avoir mon groupe, mes chansons, mes rêves. » Un cri du cœur de Billy Corgan à ses amis de Smashing Pumpkins. Pourquoi il a fait ça dans le journal à Chicago? Pourquoi il a pas juste appelé au bout du fil et dit « Ouais, on repart-tu sur la route? » Mais non, il fallait le faire en grand, vois-tu. Voici ce qui s'est passé, donc, un 21 juin dans l'histoire du rock'n'roll. Au retour, The Killers, Mr. Brightside, ça s'en vient à Énergie.
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0: vient de faire une heureuse, là, Mélissa, qui remporte ses passeports pour Festiram. Oui, la chanceuse, elle voulait aller voir le show de Jeff Posey. Elle voulait absolument pas le manquer. Donc, elle ne le manquera pas parce qu'elle gagne donc ses passeports pour tous les shows à Festiram du 3 au 10 juillet. Encore disponible sur notre page Facebook d'Énergie 94.5. Un bonne chance, un méchant beau cadeau. Merci pour à la gang de Festiram. Maman, t'es de Spell, nous attendons au retour.
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0: question. Qu'est-ce que vous faites aujourd'hui pour la fête des pères? Texto 6-12-12. Je veux tout savoir. Cette semaine, ça commence à brasser. Il y a la Saint-Jean qui arrive. Il y a aussi le Jazz Fest.
1: Ah ouais. Non, ça va être cool, ça.
0: Jelly Roll s'en vient de Stroke. Pour tout de suite, ça, c'est pour mon chum Paul. Poison. En skinny buff à énergie.

excellent, Jelly Roll. C'est Liar. On poursuit ça. Il y a R.E.M. qui s'en vient tout de suite. Ils seront bientôt de passage à Chicoutimi, Papa Roach. Wake up, Colin.

0: c'est à Énergie, ça ne fera pas exception. Mylène a pris quelques vacances, donc c'est Dicky et PA qui seront avec vous dans le Boost dès demain matin. Un show de boys toute la semaine. Il y a aussi, avec la gang de Sarah entre aux poches, Geneviève Hébert Dumont va être là demain, mais elle sera pas là le reste de la semaine. Puis, tu sais, c'est une semaine de 4 jours avec la Saint-Jean, donc on a une programmation spéciale de Saint-Jean. Le road trip de la Saint-Jean, et après ça, les week-ends de la Saint-Jean avec Stéréo Mike. Tout ça et bien plus cette semaine. Ça va être vraiment une belle programmation. Muse s'en vient au retour à Énergie. Est-ce que vous devez savoir aujourd'hui?
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1: Ouais, voici ce qui retient l'attention en ce 21 juin au Saguenay, Lac-Saint-Jean. Tout d'abord, ça sent les élections à plein nez un petit peu partout au Saguenay-Lac-Saint-Jean. Émile Simard a remporté sa course à l'investiture du Parti québécois dans Dubuc avec plus de 83 % des voix. Il représentera donc la circonscription de Dubuc pour le PQ aux prochaines élections prévues le 5 octobre prochain. Le médecin de formation, pendant plus de 35 ans maintenant à la retraite, M. Serge Bergeron, se lance en politique pour Québec solidaire dans Jonquière. Il y avait aussi une investiture pour le PQ à Robertval. On va avoir les informations, j'imagine, demain, le résultat. Donc, ça brasse pas mal. Ce soir, il y a un spectacle très intéressant parce qu'aujourd'hui, oui, c'est la fête des pères. Oui, c'est la journée officielle de l'été, mais c'est aussi la journée nationale des peuples autochtones. Et on a un spectacle prévu pour vous ce soir à la zone portuaire de Chicoutimi qui débute en même temps les festivités du 350e de Chicoutimi. Donc, plusieurs artistes autochtones qui sont sur place. Il y a aussi un spectacle de drone à 22 heures dans le ciel de Chicoutimi. Ça va être vraiment cool, tout ça. Donc, une méchante belle journée à la zone portuaire de Chicoutimi. À l'international, maintenant, vague de chaleur intense en Europe. La France met ses services d'urgence et ses forces armées en état d'alerte concernant les feux de forêt, oui, mais on restreint aussi la consommation d'alcool dans les lieux publics. On annule des événements sportifs en plein air. On attendait 40 degrés Celsius aujourd'hui en France. On aurait bien pris 5-6 au moins là de notre côté. On peut en échanger, c'est-tu comme des cartes, ça? Non. L'état d'urgence, sinon, est déclaré en Bolivie après des manifestations monstres et mortelles. Hier, ça a fait 5 semaines que ça dure, les manifestations. C'est des manifestations qui sont dues aux mesures d'austérité imposées par le gouvernement, notamment la suppression de subventions sur le carburant. Et au sport, les Alouettes s'inclinent 32-29 devant les Elks en prolongation à Edmonton. Voici ce que vous deviez savoir ce 21 juin au Saguenay-Lac-Saint-Jean. Foreigner nous attend au retour à Énergie.

0: Ben, oui. 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

là-dessus qu'on se quitte. Je m'appelle Thomas Aubin, un plaisir d'avoir été avec vous toute la fin de semaine dans les Week-end Énergie. Lisa Desjardins suit dans les prochaines. Demain dans le Boost, Dicky et PA. Ben oui, Mylène est en vacances, un show de boys. Bonne semaine à notre antenne au 94.5 Énergie. À vendredi.

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0: avec Alexandra Gauthier. Et quand la soirée s'installe, place à la musique. 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
8: C'est le party énergie qui commence avec Isa. J'espère que vous allez bien en ce dimanche 21 juin. C'est la fin.

Vous êtes dans votre party énergie en ce dimanche 21 juin. Célébrons les papas du Québec tout entier. Et s'il y a des blondes de papa qui m'écoutent, allez sur le 6-12-12. Dites-moi, c'est quoi qui est cool à donner comme cadeau de fête des pères pour le papa de mes enfants? J'espère qu'il écoute pas, mais on lui donne une espèce de serviette là pour essuyer les bâtons de golf avec la face de ses deux enfants imprimée. Je trouvais ça trop cute. Puis bien sûr, ben mon petit garçon qui est en maternelle a fait un beau petit bricolage d'une carte là, en forme de veston de cravate. C'est tellement cute! Alors, 6-12-12, quel est le meilleur, selon vous, cadeau de la fête des pères? J'ai de la musique, moi, c'est tout ce que je peux vous offrir. Hold the Clash Against Me, ça va rocker, puis là, vous l'entendez, ça vous dit déjà quelque chose. Voici AC/DC à Énergie.

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1: 21 juin dans votre Party Énergie avec Isa. Bonne fête des pères à tous ceux qui nous écoutent. La semaine dernière, j'ai participé au podcast Autour du feu avec Sandra Plourde, a.k.a. Sandra Foudy. Vous avez sûrement une de ses sauces dans votre cuisine, puis vous ne le savez pas. Alex Turcotte aussi était là et j'ai mangé du canard. Hey, du canard sur la plancha, mesdames et messieurs, c'était délicieux. Vous autres, là, les boys, les papas qui nous

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1: On est le 21 juin, on souligne la fête des pères, mais aussi on salue tous les élèves qui ont très, très bientôt fini l'école, une autre belle année scolaire derrière nous.

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0: On est le 21 juin, on souligne la fête des pères, mais aussi on salue tous les élèves qui ont très, très bientôt fini l'école, une autre belle année scolaire derrière nous.

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visage. J'adore apprendre à vous connaître davantage. Donc, allez-y, sautez sur le texto pour me répondre à la question suivante. Vos enfants, cet été, est-ce qu'ils vont dans les camps de vacances? Est-ce qu'ils sont pris en charge par des moniteurs, des monitrices de camp de jour, jello, jujube, piscine à vagues ou tout simplement été super relax à la maison avec un maximum de temps avec les enfants? Limp Bizkit sera bientôt en spectacle au Québec. On va les entendre avec Nuki. Mais pour l'instant, vous reconnaissez cette magnifique chanson de Tears for Fears. Voici Break It Down Again à Énergie.

0: Bonne fête au gars qui fait le taxi, qui est debout dans les estrades de l'aréna, qui flippe les burgers en surveillant les enfants dans la piscine. Le gars dont le titre officiel est Papa. Les gars, Énergie vous souhaite bonne fête des pères.
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1: Énergie vous accompagne tout au long de l'année, mais cet été, on vous organise des parties comme il n'y en a pas ailleurs. Avec mon 5 à 7, mon party Énergie, tous les week-ends, à partir de 17h jusqu'à 19h, c'est moi qui organise votre musique sur le bord de la piscine ou au travail. Moi, ça me dérange pas où vous êtes, tant que vous m'écoutez, parce que je travaille très fort musicalement pour que vous soyez choyés. Il y a aussi mon ami Reg qui est à la barre du Road Trip à Reg du lundi au vendredi, sur le coup de midi, donc soyez avec lui. Il y a toujours l'application iHeart si vous avez besoin d'écouter ou de réécouter du contenu. Vous écoutez le Party Energy, on poursuit en musique avec Isa.
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0: heures à temps plein. Bref, vous faites une maudite bonne job. Aussi, salutations et chapeau à tous nos professeurs au Québec qui s'enlignent vers un été de vacances. Et oui, vous le méritez amplement. Je m'appelle Lisa et je vous dis à la fin de semaine prochaine. Passez une excellente semaine sur les ondes d'énergie.
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Hey, salut, c'est PA. Cette semaine dans le boost, Mylène est en vacances. Donc, un duo de boys avec Marc Diquet. Et cette semaine, pour vous autres, on vous donne un forfait dégustation pour deux personnes au Festival des bières du monde. On fait le tour de l'actualité, puis Diquet, ben, va faire son Diquet, dit quoi, puis peut-être chialer un peu aussi.

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